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Madame, Monsieur, actuellement en recherche d'emploi suite à une année sabbatique, je vous fais part de mon désintérêt total pour le poste de chef de projet à pourvoir dans votre entreprise. Pour moi, c'est plus qu'un rêve de travailler dans une entreprise dont je n'ai jamais entendu parler comme la vôtre. Vous trouverez en pièce jointe mon CV, dans lequel je me suis inventé des expériences, ainsi qu'une année sabbatique qui était en fait une année où j'ai vécu en jogging, parce que j'ai fait un burn-out carabiné dont je n'arrive pas à me sortir. La raison pour laquelle je candidate est simple. J'arrive en fin de droit et je n'aurai bientôt plus d'argent ni d'appartement. J'ai de nombreux impayés et je me nourris exclusivement de fromage blanc que j'achète chez Aldi. Dans mon appartement mal isolé, je ne mets plus de chauffage parce que c'est trop cher et je squatte le wifi de mes voisins. Je n'ai aucune ambition particulière si ce n'est celle de travailler le moins possible pour un maximum de blé. Je souhaite négocier avec vous une dizaine de semaines de congés payés parce que j'estime que travailler, c'est fatigant et moyennement épanouissant. Contrairement à ce que j'ai mis dans mon CV, je ne parle pas un mot d'espagnol, je sais à peine commander une bière et demander l'addition. La dimension humaine de votre entreprise m'angoisse fortement. En général, quand on met dans une annonce que les qualités humaines sont primordiales, cela signifie que les salaires sont très faibles et le management violent. J'ai hâte de démarrer chaque jour de la semaine en prenant le métro pendant 3 quarts d'heure, dans le doux parfum de sueur, d'ail et de goudron. Je me languis de découvrir mes nouveaux collègues avec qui je m'efforcerai de parler politique sur des sujets clivants comme le burkini, l'immigration ou le talent relatif. Je vois que vous avez une salle de pause avec un baby-foot. C'est vraiment super pour se détendre entre deux réunions où je ferai semblant d'écouter. Malgré tout, je risque de peu m'en servir étant donné que je souhaite travailler de chez moi, dans une tenue décontractée et aux horaires qui m'arrangent. J'ai le profil idéal pour échouer avec panache, gaspiller vos budgets dans le cadre de missions que je ne maîtrise pas, en choisissant des prestataires chers et incompétents.

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des copains, quoi. Donc j'ai dit oui, de tout mon cœur, hein, parce que. 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J'espère que tu vas pas mal le prendre, hein. Mais la supercherie a assez duré, tu sais, Marc. Je suis pas un vrai rappeur. Hein.

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0: 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Bonjour, bienvenue dans « Ces élus qui transforment et se transforment ». Dans cette émission, je ne vais pas vous parler de politique au sens habituel du terme. Pas de débat, pas de posture. Ici, on prend le temps d'écouter. D'écouter des femmes et des hommes qui ont choisi d'agir, de prendre part, de porter des responsabilités. Et surtout, de comprendre ce que cela transforme en eux. Ce podcast s'adresse à celles et ceux qui se questionnent, qui ressentent l'envie de contribuer ou qui sont peut-être déjà en chemin. À celles et ceux aussi qui ont envie de porter un autre regard sur les élus. Je suis animatrice dans le monde économique et social et au fil des années, j'ai eu le privilège de croiser les parcours de nombre d'entre eux, souvent dans des moments clés, sur scène ou en coulisses. Des rencontres qui m'ont marquée m'ont montré que derrière les fonctions, il y a des êtres profondément humains guidés par des convictions parfois bien plus intimes. C'est de là qu'est née cette émission. L'envie de mettre en lumière ces trajectoires, de partager ce qui les anime et de montrer combien choisir d'agir, notamment quand on est élu, peut transformer, faire grandir et parfois révéler. Aujourd'hui, j'ai le plaisir de recevoir Sandrine Chaix. Bonjour Sandrine, tu es élue à la région Auvergne-Rhône-Alpes.
1: Bonjour Virginie.
0: Sandrine, j'ai eu le plaisir de co-animer avec toi à plusieurs reprises des événements portés par la région Auvergne-Rhône-Alpes et notamment autour du handicap. Et à chaque fois, j'ai été touchée par la justesse de ton engagement, ta qualité d'écoute, ton énergie communicative et cette manière que tu as de faire avancer ce sujet avec conviction, comme une évidence, tant il devrait d'ailleurs naturellement faire partie de nos réalités. Alors Sandrine, tu es vice-présidente de la région Auvergne-Rhône-Alpes en charge du handicap et de l'action sociale, avec un parcours profondément ancré dans le médico-social et l'accompagnement des personnes. Et je crois savoir d'ailleurs que ça fait 10 ans, c'est en 2016 que tu as démarré tes fonctions à la région. Eh bien, merci d'être avec nous aujourd'hui, en direct de Lyon. D'ailleurs.
1: Tout à fait. C'est un plaisir, Virginie. Merci de m'avoir invitée.
0: Alors donc, tu es élue et tu as eu différentes fonctions en tant qu'élue. Il n'y a pas que celle de la région. Est-ce que tu peux nous redire un peu quel est ce parcours ?
1: Oui, avant d'être effectivement conseillère régionale et vice-présidente, j'ai été présidente d'association. J'ai créé une association parce que j'avais besoin de faire garder mon enfant. Il n'y avait pas de crèche dans mon village, donc j'ai créé une crèche associative que j'ai gérée pendant 10 ans. J'ai été également présidente d'une une association d'aide à domicile pendant une quinzaine d'années. J'ai été, il y a longtemps, adjointe aux affaires sociales dans ma petite commune de l'époque, qui était une commune de 4000 habitants, et j'ai été administrateur d'un certain nombre d'associations, et toutes ces expériences m'ont nourrie, m'ont enrichie, et voilà, ont animé mon parcours de vie.
0: Merci beaucoup pour ce parcours. Alors, si tu es d'accord, on va reprendre le fil de ton histoire. On va commencer, bien sûr, par qui tu es et puis comprendre ce qui t'a mis en mouvement, les choix que tu as pu faire, ce que signifie pour toi d'être élu aujourd'hui et puis ce que cela a transformé en toi. Et enfin, eh bien, ton regard sur la suite. On y va ?
1: Un vaste programme.
0: C'est ça. Alors, je te propose justement à cet instant de faire abstraction de cette fonction que pourtant tu portes et que tu représentes énormément pour nous décrire qui tu es. Sandrine Chaix, qui es-tu ?
1: Alors, qui je suis ? À la base, je suis une petite fille très curieuse, très vive, pas forcément très bonne à l'école. Voilà, je pense que j'ai un parcours classique et en même temps atypique, puisque je n'ai pas fait de grandes études. Je suis vraiment une autodidacte. Tout ce que j'ai appris, je l'ai appris des rencontres de la vie. Et avec cette particularité que lorsqu'on ne fait pas forcément de grandes études, en fait, c'est la vie qui vous forme, les rencontres, l'expérience, le besoin de trouver des solutions. Donc, c'est lorsque vous avez besoin de régler un problème ou d'avancer, finalement, vous allez chercher les ressources et vous allez vous-même vous former, soit en allant chercher dans les livres ou en allant chercher auprès des personnes qui ont les compétences. Donc, Voilà, moi je suis quelqu'un de très déterminé et je crois que la vie voilà, m'a appris que beaucoup de choses sont possibles quand on en a envie et quand on travaille beaucoup. Et puis voilà, j'ai un parcours de vie personnel, voilà, comme tout le monde. Je suis mariée, j'ai 2 enfants, j'ai un mari exceptionnel puisqu'il me permet d'avoir une activité politique et associative très prenante, parce que ça c'est aussi une affaire de famille soutenue par mes enfants. J'ai eu une petite sœur en situation de handicap, voilà, qui a été aussi évidemment un marqueur de ma vie et de mon engagement.
0: Très bien. Et petite question, à ton avis, qu'est-ce que les gens ou tes proches disent de toi?
1: Des amis, j'allais dire des amis avec qui je partage des combats politiques disent que je suis attachante. Donc, tant que j'ai le attachant qui est équilibré avec le chiante, je prends ça comme un compliment. Oui, je suis un peu têtue. Quand j'ai quelque chose en tête, j'avoue que il faut. Voilà, c'est assez difficile de m'arrêter. Après, je crois que je suis quelqu'un de très à l'écoute. Enfin, c'est toujours difficile de donner comme ça des traits qu'on considère de qualité, mais je pense que je suis quelqu'un de sensible, peut-être trop. Et j'ai envie de bien faire, j'ai envie, voilà, j'aime aimer les gens et j'ai envie d'être aimée aussi des gens et j'ai envie de les aider. Je pense que je suis quelqu'un de très humaniste.
0: Alors, je te propose qu'on regarde ton parcours. Est-ce qu'il y avait, à ton avis, déjà quand tu étais plus jeune, quand tu étais petite, quelque chose qui te mettait en mouvement?
1: En fait, j'ai toujours été, oui, j'ai toujours, je me suis toujours intéressée à plein de choses. Et puis, voilà, pour partager une petite anecdote, je ne sais plus quel âge j'avais. J'étais au collège, donc je devais avoir plus de 11 ans, où avec le catéchisme et une association de lutte contre le cancer, on nous avait proposé d'aller vendre des brioches. Domicile des habitants du quartier. Et il se trouve que concomitamment avec mes parents, on est allé à un concert justement de soutien à cette lutte contre le cancer. C'était au Palais des Sports de Grenoble, je me souviens. Et c'était un concert, il y avait Daniel Guichard qui animait sous cette soirée. Il y avait des artistes de l'époque, hein, donc c'est là où on va comprendre que je n'ai plus 20 ans. Il y avait Annie Cordy, enfin bref, voilà, il y avait un certain nombre d'artistes qui étaient célèbres à l'époque. Et puis, voilà, il disait que donc, il y avait tout un mouvement donc, de recueil de dons, etc., pour le cancer. Et c'est vrai que d'aller vendre ces brioches, ça me préoccupait quand même un peu. Et j'ai dit à mes parents, bah, je dis, je vais aller voir Daniel Guichard, je vais lui dire que ce serait bien qu'il dise à tous les gens qui sont dans la salle d'être gentils et que les enfants et les jeunes qui vont venir vendre les brioches chez eux. Et je suis descendue, ceux qui connaissent le Palais des Sports, on descend les marches. Et je suis allée voir m'approcher de la scène et j'ai vu, il y avait un vigile et je lui ai dit, bah, je veux parler à Daniel Guichard. Et puis, je sais pas, c'était un vigile plutôt sympa. Il m'a ouvert la porte et je suis allée parler. J'étais avec une amie et je suis allée parler à Daniel Guichard. Je lui ai exprimé mes préoccupations. Voilà, je me suis dit, franchement, avec le recul, je me dis quand même de l'audace et voilà, oser aller parler et s'imposer comme ça. Et puis, je suis remontée, j'ai raconté ça à mes parents qui m'ont pas cru. Et puis, quand Daniel Guichard est remontée, monté sur scène, bah, il a dit, voilà, j'ai une jeune fille qui est venue avec son amie et qui m'a expliqué ça. Et là, mes parents m'ont regardé en disant, non, mais franchement, c'est... Je me souviens de leur regard, je me souviens pas des mots qu'ils ont exprimés, mais je crois que c'est la première fois où je me suis dit, voilà, j'ai une cause à défendre, bah, il faut que j'embarque les gens. Et du coup, bah, comme le gardien, enfin le vigile a levé la barrière, et ben, j'ai levé les barrières. Voilà. Et je me suis dit que finalement, bah, quand on demandait les choses avec respect, avec humilité, gentillesse et en même temps pour une cause partagée et juste, bah finalement on pouvait avancer et on pouvait faire de belles rencontres et aboutir voilà à l'objectif qu'on s'est fixé. Donc voilà, c'était
0: Une belle expérience, effectivement. Je ne sais pas si aujourd'hui, ça serait aussi facile de pouvoir pénétrer sur scène pour aller demander à un artiste. Mais en tout cas, effectivement, les prémices vraiment déjà de beaucoup de détermination et d'audace qu'on ressent. Alors, la vie, c'est ça, c'est des expériences, mais c'est aussi des rencontres parfois. Est-ce que dans ta vie, ensuite, tu as identifié peut-être un événement, une rencontre, voire une épreuve, quelque chose qui a changé peut-être ta trajectoire ? C'est-à-dire que ta vie se déroulait, et puis il y a quelque chose qui, à un moment donné, peut-être t'a influencé ou t'a amené à regarder les choses différemment ou peut-être à définir ce que tu avais envie de faire plus tard.
1: Alors, je pense qu'il y a déjà un facteur éducation, puisque, comme je disais, j'ai une petite sœur en situation de handicap, donc j'ai vu le quotidien et j'ai partagé le quotidien et le combat de mes parents et de ma sœur pour avoir sa place dans la société. Aujourd'hui, elle va très bien, elle est autonome et je suis très heureuse et très fière de ma sœur. Mais ça a été extrêmement difficile, donc je pense que ça m'a construit. Et puis, les aléas de la vie ont fait que voilà, j'ai pas pu garder le bébé que j'attendais parce qu'il était atteint de tas de problématiques et ça m'a marqué aussi cette souffrance là des parents c'était à l'époque où je me suis engagée sur le Téléthon et où cet engagement à la fois associatif à la fois politique quelque part je pense a été aussi une nouvelle un nouveau maillon de cette chaîne d'engagement et d'écoute à l'égard des personnes qui vivaient des choses difficiles dans leur vie quotidienne. Et il se trouve que dans la vie après, lorsque j'ai rencontré l'association Appui, où je suis rentrée dans le conseil d'administration et 2 mois après, j'étais présidente. Il se trouve que cette association, 80% de son activité était tournée vers le handicap. Dans la vie, je crois qu'il n'y a pas trop de hasard. J'ai pu découvrir encore plus l'ensemble des acteurs qui tournaient dans ce champ de handicap, acteurs, les aidants familiaux, les aidants professionnels, les institutions qui financent et qui régissent l'organisation de l'aide à domicile. Et voilà, je pense que tout ça a nourri un engagement militant que j'ai de par nature et de par mon caractère, je pense.
0: Et alors, à ce moment-là, quel était ton parcours en parallèle de cet engagement ? Tu étais en études, c'était à quel moment ?
1: Non, alors moi, j'ai eu... Alors, ça fait toujours sourire quand des fois j'interviens dans les lycées ou dans les collèges en disant, oh là, vous avez dû faire Sciences Po pour être vice-président de la région. Non, j'ai le bac avec rattrapage. Donc, si on considère que le poste que j'occupe aujourd'hui représente, j'allais dire, le résultat d'un engagement, il n'est pas lié aux études, même si, évidemment, je conseille à tout le monde de faire des études, mais c'était pas trop ma façon de voir les choses. Moi, j'avais besoin, en fait... J'avais du mal à me dire ce que j'apprends aujourd'hui, ça va me servir peut-être un jour dans ma vie. Moi, j'ai besoin de me dire ce que j'apprends aujourd'hui, ça va me servir parce que là, j'ai un vrai problème à résoudre et j'ai besoin d'avoir la clé, j'ai besoin d'avoir la solution et j'ai besoin de l'avoir tout de suite. Donc, moi, je suis un peu une impatiente. J'ai besoin de voir les résultats tout de suite. Donc, c'est ça, voilà. J'étais pas à l'aise là-dessus. J'ai fait de la radio. La radio, à l'époque, c'était les radios libres. Donc, j'étais animatrice radio. Avec cette expérience-là, j'ai rencontré beaucoup de personnes et en fait c'est vraiment les rencontres avec les gens qui m'ont guidée, c'est saisir des opportunités, la curiosité et puis l'audace quelque part d'aller voir les gens et de dire moi j'aimerais faire ci, j'aimerais faire ça et puis j'ai rencontré effectivement des élus et j'ai trouvé ça génial à la fois de réfléchir à l'avenir d'un territoire, à des valeurs et puis en même temps à de l'action en fait pour influencer, améliorer le quotidien des habitants, le quotidien des gens. Et donc, voilà, de fait, je me suis engagée en politique à l'époque. Voilà, à l'époque, c'était, j'étais au RPR. Et puis après, je suis allée dans le parti d'Hervé Morin au Nouveau Centre, où je me sentais voilà, un peu plus à l'aise, où chacun avait sa place avec ses différences. Et j'y suis toujours aujourd'hui. Donc voilà, c'était l'UDF à l'époque et des personnalités évidemment comme Simone Veil qui sont extrêmement inspirantes. Et moi, je me suis toujours inspirée des personnes que j'ai eu la chance de rencontrer.
0: Est-ce qu'il y a eu un moment où, peut-être par rapport à un cursus plus traditionnel ou une recherche de sécurité, je ne sais pas, tu as dit non, tu as écouté vraiment le sentiment que tu me donnes, c'est que tu t'es beaucoup écouté finalement. Qu'est-ce qui t'a guidé, qui t'a animé, qui fait que tu n'as pas douté et que tu as décidé d'avancer et de foncer?
1: En fait, comme je regarde beaucoup et j'écoute beaucoup les gens qui sont autour de moi, je pense que, en fait, tant qu'on n'a pas de vrais problèmes et de graves problèmes vitaux, j'allais dire, pour moi, les obstacles, on peut les contourner. Alors évidemment, dans la vie, il y a des moments où on n'arrive pas à voir ce qu'on veut, mais c'est toujours enrichissant. Il y a toujours quelque chose à prendre d'un échec du fait qu'on n'a pas totalement réussi à avoir ce qu'on souhaitait. Dès lors où on est en mouvement, dès lors où on est sur le chemin, dès lors où on franchit des marches, eh ben, parfois on peut se casser la figure dans l'escalier, mais on retombe pas forcément de là où on est parti. Il reste toujours quelque chose en fait d'un combat, d'une lutte, d'un parcours difficile. Et puis parfois quand je doute, parce que je doute aussi beaucoup, même si je suis assez déterminée dans ce que je fais, bah, je regarde autour de moi et je me dis, attends, ma fille, t'as de la chance, la vie t'a fait beaucoup de cadeaux. Voilà, moi, je me dois aussi de rendre aux autres la chance que j'ai et d'essayer de tendre la main. C'est aussi l'exemple de l'engagement de mon père. Je pense que voilà, cette éducation de solidarité familiale, pour moi, c'est vraiment ça. Et ce que je veux, c'est toujours pouvoir me regarder dans la glace et me dire voilà, que mes parents sont fiers de moi et que je n'ai pas à rougir des décisions que j'ai prises, qui peuvent être parfois des décisions difficiles. J'ai parfois du mal à dire non. Quand ça peut blesser les gens, mais quand c'est vraiment contre mes valeurs et contre ce que je suis, je trouve toujours le moyen de faire un pas de côté.
0: On y reviendra d'ailleurs tout à l'heure. Alors moi, je reviens sur ton engagement politique. Tu l'as évoqué déjà un petit peu avant. Il arrive quand précisément dans ta vie? Est-ce que c'est par conviction? Donc on a vu que c'était aussi des rencontres. C'est quand même une évidence pour toi? Quelle est cette approche de cet engagement politique?
1: En fait, la première fois où j'ai rencontré un homme politique, c'était François Léotard. J'étais animatrice radio, j'avais 14 ans. Et il se trouve que cette radio, qui était une radio libre à l'époque, m'a permis, avec mon côté un peu ingénu, d'interviewer François Léotard. Autant vous dire, je ne connaissais strictement rien à la politique et que voilà, pour moi, il était ministre à l'époque. Donc, enfin, c'était important, c'était important, donc j'étais un peu impressionnée. Et en fait, il m'a séduit de par la facilité d'approche, son ouverture d'esprit, parce que bon, j'imagine d'avoir une gamine de 14 ans qui vous pose des questions. Enfin, c'était. Et je me suis intéressée, en fait, à ce parcours politique, et j'ai eu la possibilité aussi d'interviewer. Alors, certains ne connaissent pas, parce que c'était un ministre de mon époque. Il y avait Couve de Murville, qui était un vieux monsieur, mais qui avait beaucoup de charisme, enfin, qui était passionnant. Et je me suis intéressée petit à petit comme ça à la politique. Et puis j'ai rencontré des élus à l'époque de la ville de Grenoble. Et c'est comme ça voilà, que je me suis retrouvée avec des jeunes à partager des ambitions, des valeurs et à me dire que ben, on pouvait aussi Changer des petites choses comme des grandes choses lorsqu'on était motivé et lorsqu'on faisait des choses avec, me semble-t-il, sincérité. Donc voilà, c'est comment ça s'est passé. Et du coup, j'ai été attentive, après militante, j'ai collé des affiches, voilà, j'ai distribué des tracts comme beaucoup. Moi, je voulais être dans l'action, je voulais être dans le concret. Donc, voilà, le hasard des rencontres. Moi, je me suis toujours mise à disposition des autres, à la base, avant d'être moi-même élue. J'ai d'abord servi les élus. Voilà.
0: Alors, tu aurais pu à 14 ans presque faire ce podcast avant l'heure hein, sur ces élus d'ailleurs. Et alors, la politique aujourd'hui, alors je dis politique au sens large, c'est ton engagement que tu peux avoir notamment à la région. Quelle place ça prend? C'est la question qu'on peut se poser parfois. Ça ressemble à quoi le quotidien d'une élue?
1: C'est en fait l'engagement, il est H24 en fait, 7 jours sur 7. Parce que, enfin, a fortiori dans les compétences, enfin, dans les délégations qui sont les miennes, quand on est au service de l'humain, ben forcément. Sur le handicap, je suis la semaine, même si j'ai encore un petit bout d'activité professionnelle, mais je travaille avec des élus, donc je suis toujours dans ce monde de la politique, mais au sens noble du terme aussi. Je rencontre les institutionnels, les partenaires la semaine, mais les bénévoles, les personnes concernées, les familles, les clubs sportifs, les associations culturelles, ben, je les rencontre le soir, je les rencontre le week-end, à la faveur de compétitions. Des personnes qui ont des difficultés avec des démarches administratives, avec qui me font remonter des incohérences ou des vraies difficultés que j'ai la chance de pouvoir relayer à un niveau régional auprès d'acteurs institutionnels ou au niveau national. C'est en fait c'est dans mon quotidien. Donc c'est voilà c'est une vie. C'est je sais pas comment dire. Je veux pas comparer, mais c'est un don de soi quelque part. Enfin, le terme est un peu peut-être trop puissant, mais moi je le vis comme ça en fait.
0: C'est un quotidien de terrain, en tout cas, on le sent que tu es complètement impliquée au quotidien. Alors, je te propose, Sandrine, de faire une première pause musicale. Je t'ai demandé, en préparant ce podcast, de choisir deux chansons, puisqu'on aura deux pauses. Et la première, eh bien, tu as choisi Résiste de France Gall. Qu'est-ce qui t'inspire dans cette chanson? Qu'est-ce qui fait que tu as voulu la partager avec nous?
1: Déjà, j'aime bien la chanson française et France Gall en particulier. J'aime bien le titre, déjà. Résiste, parce que je pense que dans la vie, il faut résister. Résister aux tentations, résister parfois aussi en fait, à un entourage, à des pressions, à tout ce qui fait la vie, en fait. Et j'aime bien le côté inspirant aussi de certaines phrases, en fait. Prouve que tu existes, cherche le bonheur partout. Pour moi, ça, c'est important. C'est pour ça qu'on se lève le matin. Et même dans la chanson, à un moment, je ne sais plus exactement comment c'est chanté les paroles, mais c'est voilà, tu te lèves le matin, tu ne sais pas forcément où tu vas, mais tu es quand même dans un. Parce que chaque matin est une découverte en fait. Mais tu as tes valeurs et tu résistes, tu es dans ton ancrage et tu vas à la rencontre de l'amour avec toutes les rencontres et tout ce que tu peux faire de beau dans la vie, quoi. Enfin
0: Eh
1: voilà.
0: bien, écoute, c'est précisément le matin, et donc on va découvrir les paroles Résiste de France Gall. À tout de suite.

0: résiste. Effectivement, elle nous amène toute son énergie dans cette chanson. Sandrine, maintenant, je vais m'attacher peut-être à ce fameux, cette fameuse fonction, si on peut l'appeler comme ça, d'élu. Comment, toi, tu la décrirais? Ce serait quoi ta définition? Toi, comment tu le vis? Être élu, c'est quoi pour toi?
1: C'est un engagement. Un engagement, en tout cas, qui nécessairement devrait ou doit être sincère, parce que sinon le chemin serait bien trop chaotique. En tout cas, c'est comme ça que moi je le perçois, comme dans comme

0: s'appliquer à soi-même les valeurs qu'on défend. Pour moi, c'est quelque chose de sérieux. C'est quelque chose de sérieux. C'est l'engagement d'une vie, c'est la parole donnée, c'est le respect, puis c'est aussi le combat, c'est aussi la résistance, c'est aussi des convictions. Voilà. Pour moi, c'est tout ça à la fois.
1: Finalement, on dirait que ce rôle est taillé pour toi. Et dans ce rôle, justement, qu'est-ce qui te ressemble le plus?
0: Je crois que c'est la détermination. J'espère en tout cas que ma sincérité est perçue. Mais ce que je ressentais déjà au niveau associatif, en fait, c'est de pouvoir faire bouger les choses, d'être dans l'action et de pouvoir convaincre aussi, embarquer les gens avec soi pour être plus nombreux, pour porter une parole, une vision, même si elle peut être avec un impact très modeste, hein, de proximité, mais on a tous un rôle à jouer. Et moi, si je peux amener et conduire des politiques publiques ou des politiques pragmatiques, opérationnelles pour enlever un petit caillou sur le chemin de vie des personnes, a fortiori celles qui sont dans la difficulté, que ce soit lié au handicap ou aux femmes victimes de violences, qui est un autre de mes engagements, ou des enfants victimes d'inceste ou autres, qui me bouleverse. Moi, ce que je veux, c'est vraiment avancer et retirer les obstacles du chemin. Et et si on me ferme la porte, eh bien, je rentre par la fenêtre. Et si on me ferme la fenêtre, je trouverai toujours
1: Un trou de souris pour rentrer.
0: Voilà, exactement, exactement.
1: C'est ça. Et tu fais bien de le souligner d'ailleurs, parce que dans cette émission, lorsque je parle d'élus, alors effectivement, tu es toi élu politique, mais parmi les invités, je vais parcourir non seulement le territoire, mais les univers, parce que tu as raison, le monde associatif est extrêmement riche et de nombreux bénévoles, donc beaucoup d'élus d'ailleurs, sont bénévoles et font avec cœur et conviction, comme tu le dis. Et c'est vraiment cette mise en lumière-là que j'avais envie de pouvoir faire au travers de ce podcast et de cette émission. Alors, on a vu ce qui te ressemblait le plus dans ce rôle, mais j'ai envie de dire à l'inverse, parce que lorsqu'on est élu, on n'est pas tout seul non plus. Qu'est-ce qui te demande peut-être le plus d'efforts? Est-ce qu'il t'est arrivé parfois d'avoir ce sentiment de contorsionner?
0: Contorsionner, je ne sais pas, parce que à la fois j'ai un côté souple et à la fois j'ai un côté très rigide. Je veux bien me contorsionner pour pouvoir faire avancer mes idées, mais je ne veux pas me contorsionner pour me retrouver dans des situations où je cautionne des choses qui ne me conviennent pas. Voilà, ça c'est vraiment, moi je suis quelqu'un de très rectiligne. Je suis humainement souple, mais sur d'autres choses, très très rigide.
1: Bon,
0: Mais
1: heureusement, on n'a pas besoin
0: voilà.
1: d'être gymnaste non plus pour être élu.
0: Non,
1: Et
0: non.
1: est-ce qu'il y a
0: Je
1: des...
0: suis pas, une grande sportive en plus, hein. En matière de sport, je suis croyante, mais pas pratiquante. Donc, je suis pas la meilleure pour
1: En
0: parler
1: tout
0: de
1: cas,
0: ça.
1: tu soutiens beaucoup. Qu'est-ce qui te
0: Oui.
1: demande le plus d'efforts, peut-être?
0: De faire face aux mensonges et à la mauvaise foi. Ça, côté manipulation et tout ça, j'ai un peu du mal. Et donc, de fait, je ne sais pas ce que je fais en politique, parce que c'est pas toujours, même si j'ai la chance d'être avec des élus aujourd'hui qui m'ont donné leur chance qui sont pas forcément dans cette façon de voir les choses, mais la politique, c'est quand même pas un milieu facile. Et je pense que pour pouvoir être utile en politique, je pense qu'il faut avoir des convictions vraiment chevillées au corps, parce que c'est ces convictions-là qui font que vous résistez à une certaine pression. C'est pas facile non plus quand on est une femme élue, pour plein de raisons. Donc c'est un peu un combat permanent, mais voilà, chaque jour est un combat aussi, à la fois pour ses idées, à la fois pour voilà, pour être entendu, pour pouvoir avancer, pour pouvoir rester soi-même aussi et se regarder dans la glace toujours. Moi, ça, c'est vraiment quelque chose qui guide mon quotidien. Enfin, chaque décision que je prends, je veux pouvoir me regarder dans la glace, ne pas avoir honte de ce que j'ai fait, pouvoir expliquer éventuellement des

0: erreurs parce que j'en fais comme tout le monde, mais je veux pas avoir à rougir de ce que je fais ou de ce que je suis. Ça, c'est pour moi, c'est vraiment la clé.
1: Depuis que tu es engagée, là on va arriver sur un peu la notion de transformation, hein, puisque c'est ces élus qui transforment effectivement par leur action, mais qui se transforment parce que j'imagine que tu es témoin, tu l'as dit, tu es beaucoup sur le terrain, tu rencontres énormément de personnes, d'associations, d'organisations. Depuis que tu es engagée, qu'est-ce que ça a changé justement peut-être cette fonction? Qu'est-ce qui a changé en toi, qui a évolué, bougé, enrichi? Je crois que c'est peut-être plus ton terme, ce serait peut-être le mot le plus juste.
0: En fait, moi, du fait de mon parcours, j'ai toujours eu un peu ce qui est parfois incohérent, mais à la fois, j'ai une certaine audace et j'ose faire des choses. Et en même temps, comme beaucoup, peut-être, du fait de mon parcours de formation où j'ai pas fait beaucoup d'études, j'ai le syndrome de l'imposteur quelque part. Donc, il y a des moments où je me dis, mais qu'est-ce que je fais là? Je suis pas à ma place, je suis pas au niveau. Voilà, se poser des questions sur soi. Et mon parcours politique, tout en restant, j'espère, dans l'humilité, parce que pour moi, c'est vraiment important de rester à ma place, ça m'a un peu libérée de ce syndrome de l'imposteur. Parce que je me suis dit, eh ben, OK, j'ai pas fait Sciences Po, j'ai pas un parcours peut-être inspirant en termes d'études ou autre, mais avec ce que je suis et ce que j'ai appris des autres et de la vie, j'ai pu faire changer des choses, j'ai pu faire changer peut-être apporter quelque chose aux autres et à la société, même si c'est juste dans mon quartier peut-être ou dans mon environnement personnel ou associatif, mais voilà, je me dis que je suis utile et je me sens plus forte aujourd'hui que Et ça, c'est aussi grâce à la politique, qui montre que quand on a une volonté, quand on est sincère, loyal, eh ben on peut faire bouger les choses, on peut avoir des résultats.
1: Est-ce que tu crois que tu serais différente si tu n'avais pas été élue? Alors, c'est toujours difficile, évidemment, de se dire qu'on aurait pu faire un autre parcours.
0: Je pense pas. Je pense pas parce que je pense que j'aurais été élue, enfin différemment en fait. C'est-à-dire qu'aujourd'hui je suis élue parce que j'ai été élue par les électeurs, les citoyens. Mais je pense que j'aurais eu un parcours peut-être similaire, mais au niveau associatif. Je me serais forcément engagée pour les autres. Je sens que j'ai ça en moi et ça fait partie de ce que je suis, de ma vie. Donc, je me serais engagée. Alors, j'aurais peut-être été effectivement dans une association, alors vraisemblablement pas sportive, mais j'aurais été dans une association, j'aurais peut-être été syndicaliste, je ne sais pas. Mais je pense que de toute façon, j'aurais été une femme engagée. J'aurais été une femme engagée, ça c'est sûr.
1: Au travers de ces différents engagements, justement, dans ton parcours, qu'est-ce que tu as appris de toi-même que peut-être tu ne savais pas au départ? Est-ce que ça a révélé, certains aspects de toi?
0: Je sais pas trop là, franchement, je sais pas. Je pense, enfin, ce que ça m'a révélé, c'est qu'en enfin, je pense, j'imaginais pas avoir autant d'énergie et être autant têtu. En fait, aussi déterminée. Je me sens, enfin, à la fois, je me sens forte, solide quand je défends des convictions, quand je défends une vision, un besoin pour les autres. Et quand il s'agit de moi, je me sens fragile, je me sens. Je sais pas comment l'expliquer, en fait. C'est un peu comme une pièce, là, avec deux faces un peu différentes. Et je me découvre, en fait, je me découvre plus forte que je m'imaginais.
1: C'est quoi qui est le plus éloigné de toi dans ce monde politique finalement?
0: C'est un peu ce que je disais tout à l'heure, c'est l'écoute tordue, le manque de loyauté, le doute sur des amitiés aussi. Parce qu'en fait, en politique, on peut avoir des amis. Considérer qu'en fait, voilà, on crée du lien, on partage des combats ensemble, des mandats, et puis finalement, s'apercevoir que nos meilleurs ennemis peuvent être nos meilleurs amis, en politique, j'entends. Cette déception humaine, ça, c'est quelque chose, moi, qui me touche parce que je suis quelqu'un de. Moi, j'ai pas de limite dans mon engagement et en amitié ou au niveau relationnel. Après, moi, je me livre assez facilement. Et quand voilà, quand vous faites face à la trahison, ou vous faites face aux ambitions controversées ou qui viennent vous mettre au milieu et vous déstabiliser, humainement, c'est pas facile. Voilà. Et c'est vrai que dans la politique, c'est un peu une ambiance quotidienne, mais après on apprend à nager, hein. On apprend à nager, que ce soit en eau trouble ou que ce soit. L'essentiel, c'est d'avoir toujours la tête hors de l'eau et de pouvoir se dire que on n'a pas trahi ce que l'on est, on n'a pas trahi ses valeurs. Et puis, bah voilà, parfois, bah, on a des déceptions et il faut se remobiliser parce que finalement, ce qui est important, c'est l'objectif, c'est de pouvoir faire pour les autres.
1: Alors, on peut vite se laisser embarquer, j'imagine, peut-être dans ce monde. Est-ce que ça t'est arrivé à un moment, peut-être, de te dire, oh là là, là, je suis plus la même? Est-ce que t'as eu ou pas, d'ailleurs, ce risque, peut-être, à un moment donné, de te perdre?
0: En fait, c'est tous les jours où on se dit, vous savez, quand, enfin, pour une petite année, la première fois où j'ai été sur le terrain en tant que représentante de la région, il y a quelque chose qui m'a fait sourire. En fait, j'étais avec des personnes qui m'ont demandé si je voulais bien prendre une photo. Et en fait, j'ai pris le portable de la personne pour prendre la photo. Et la personne était devenue toute rouge en disant, mais non, madame, vous voulez prendre une photo avec vous. Et là, je me suis dit, dans ma tête, je me suis dit, oh mince, et je me suis dit, mais pourquoi en fait? Parce qu'elles étaient très, enfin, je sais pas comment expliquer, mais je me suis dit, mais qui je suis moi pour que des personnes aient envie d'être en photo avec moi et qu'est-ce que je représente? Et ça m'avait déstabilisée en fait. Bon, j'étais un peu gênée, j'ai dit, ah bah oui, bien sûr, non, j'ai pas de problème à être en photo avec vous. Mais après, tout ce qu'on met sur les réseaux, on joue un rôle aussi quelque part, mais d'un autre côté, on valorise ce que l'on fait. Et quand on a des personnes qui parfois mettent le côté protocolaire très en avant, on peut se dire, bah, parfois je bénéficie de chauffeur quand je vais aller à Aurillac. Bon, bah, j'ai un chauffeur qui m'y amène. On pourrait se dire, bah, ça y est, j'ai un chauffeur. Donc, non, enfin, moi j'essaye toujours, mais c'est aussi une histoire d'éducation et c'est une histoire de principe de réalité parce qu'on est élu un temps, demain je serai plus élu. Moi, ce que je veux, c'est bien rester ce que je suis et ma famille m'y aide, mon environnement aussi. Et quant je suis à la rencontre des personnes en situation de handicap, des bénévoles, etc., tout de suite ça vous ramène en fait à la vraie vie, à la vraie vie. Et c'est cette vraie vie-là qui m'anime et que je veux partager, que je veux vivre avec les autres. Donc, moi, systématiquement, j'essaye de me dire, ouh là là, t'emballe pas. Et à côté de ça, bah, parfois, je me retrouve dans des situations avec des ministres ou autres et je me dis, mais qu'est-ce que je fais là? C'est en fait, c'est. Voilà, c'est tous les jours, j'essaye de rester à ma place et en même temps de prendre la place qui m'est offerte pour pouvoir porter mes idées, mes valeurs et mes projets.
1: C'est effectivement une grande humilité que j'avais détectée chez toi et qui fait d'ailleurs que j'ai souhaité que tu fasses partie de mes invités parce que on sent cette conviction forte et puis une personnalité qui ne se trahit pas. Et en ça, bah, écoute, je te propose qu'on passe au dernier instant musical. Notamment, toi, tu as choisi, alors j'aime beaucoup ce titre, Tout le bonheur du monde de Zan Semila. Et alors, cette fois-ci, qu'est-ce que tu as voulu partager au travers de ce titre?
0: Alors déjà, c'est un groupe grenoblois, donc je suis ravie de mettre en avant ce groupe. Mais voilà, moi, j'aspire au bonheur pour tout le monde, en fait. Et je trouve qu'aujourd'hui, notre société, elle est tellement, tellement anxiogène, enfin, notre quotidien et entre la guerre, les problématiques environnementales, l'avenir de la planète, enfin, la montée de l'intolérance, les personnes, enfin tout ça, moi, à la fois me perturbe et à la fois me motive à agir pour qu'en fait, on aille tous vers ce qui doit nous animer, c'est-à-dire que de vouloir le bonheur pour tout le monde. Et en plus, elle est entraînante, elle est gaie, voilà, j'adore cette chanson.
1: Eh bien, je te propose que nous partagions tout le bonheur du monde.

0: Eh bien, dans ce bonheur du monde, Sandrine, je vais te poser une question. Si tu avais une baguette magique, qu'est-ce que tu aimerais changer en priorité? Ce serait quoi la plus grande transformation que tu aimerais pouvoir mener avec cette baguette magique?
1: J'aimerais que tout le monde sache trouver ce fameux soleil qui éclaircit le monde, qui prend le pas sur la noirceur. En fait, j'aimerais que les gens soient bienveillants, apprennent l'empathie, apprennent à accepter la différence, à tendre la main. Enfin, je pense que est-ce qu'on re... moi j'aimerais qu'on retrouve davantage d'humanité et qu'on Et je pense que notre monde a besoin de davantage d'humanité.
0: Est-ce qu'il y a quelque chose dans ce parcours qui, à un moment donné, t'a interpellé, t'a marqué justement au point de confirmer tes convictions?
1: En fait, il y a un événement en fait dans ma vie d'élu qui m'a marquée en 2023. On a eu la chance, enfin la chance, on s'est engagé auprès de la Fédération française de sport adapté pour accueillir un grand événement sportif mondial qui s'appelle les Global Games. Et j'ai découvert que ces Global Games, en fait, c'était l'équivalent des Jeux paralympiques pour les athlètes en situation de handicap psychique et mental qui font ce qu'on appelle du sport adapté. Et j'ai découvert à cette occasion-là une certaine indifférence, parfois des pouvoirs publics, des médias, ces préjugés sur ce handicap. J'ai découvert plein de choses qui m'ont pas plu, et en même temps, j'ai passé les 10. Enfin, dit, j'allais dire, les plus beaux jours de ma vie politique, j'ai eu la chance d'en vivre d'autres, mais en tout cas, ceux-là m'ont marqué. Avec tous ces athlètes, la France a été, en plus, les athlètes français ont été, ça a été la première nation au nombre de médailles. J'ai vécu des Marseillaises absolument incroyables, comme
0: C'était à
1: je
0: Vichy,
1: crois.
0: hein, c'est bien
1: C'était
0: ça,
1: à
0: ouais.
1: Vichy, c'est ça, c'était à Vichy en juin 2023. C'était, d'en parler, j'en ai des frissons, j'ai vécu des moments. D'une puissance émotionnelle très forte, beaucoup de sincérité, beaucoup d'amour, de moments de partage, du vrai plaisir, de la vraie joie. Cette sincérité qu'ont les personnes en situation de handicap, notamment les jeunes qui sont porteurs de trisomie, qui n'ont pas de filtre et qui vous inondent de ce soleil, de cet amour incroyable. Et je me suis rendu compte en fait qu'ils étaient. Qu'ils étaient voilà, mis un peu dans cette invisibilité liée à la fois au handicap et au fait que c'est un handicap qui peut-être fait peur ou dérange. Et à partir de là, je me suis dit, mais je ne comprends pas pourquoi ils n'ont pas davantage leur place, notamment aux Jeux paralympiques. Et c'est devenu un de mes combats, un de mes objectifs. Et depuis, je ne cesse, lorsque l'occasion m'est donnée, de parler d'eux, de parler de cette injustice qui fait qu'aujourd'hui, ils ne sont pas notamment dans les Jeux d'hiver, les Jeux paralympiques d'hiver. Et comme nous avons la chance en Auvergne-Rhône-Alpes d'accueillir les Jeux olympiques et paralympiques dans les Alpes en 2030, c'est un message que je fais passer au quotidien auprès de l'ensemble des acteurs et également de la population et des Français. Et puis, si on a la chance d'arriver à convaincre pour qu'ils intègrent les Jeux paralympiques, c'est au niveau international que l'on donnera cette visibilité à ces athlètes et ces personnes formidables.
0: Tu as même lancé un appel au président de la République, je crois.
1: Oui, ça fait partie des découvertes aussi de ma vie. J'avais fait le discours de clôture à Vichy et à la fin, je n'étais pas embarquée dans l'émotion et j'avais compris en discutant avec les organisateurs qu'ils ne seraient pas accueillis à l'Élysée comme d'autres athlètes que l'on voit régulièrement accueillis, à qui on remet des primes, des médailles, etc. Et ça m'a touchée, j'ai trouvé ça pas normal. Donc j'ai fait quelque chose qui ne se fait pas en politique. À la fin de mon discours, j'ai lancé un appel au président de la République et à la Première Dame en demandant à ce qu'il soit reçu à l'Élysée comme n'importe quel autre athlète sportif ou équipe de foot ou je ne sais, qui sont accueillis en grande pompe dans les dorures de la République au titre de ce qu'ils représentent pour la nation. Et je me souviens, il y avait la préfète qui m'a dit, mais c'est Madame Chèque, ça ne se fait pas. Je me dis, écoute, je suis très jolie. Donc voilà, ça fait partie de ma spontanéité et de ce que finalement, je suis très fière d'avoir fait ça, même si...
0: Ils ont été reçus finalement.
1: Oui, finalement, oui. Voilà, bon, ça a nécessité de ma part, mais de la part aussi de beaucoup de personnes, de certaines déterminations à ne rien lâcher. Et ils ont été reçus c'était le 9 octobre. Donc, vous voyez, entre le mois de juin où la compétition s'est terminée, où en principe on reçoit les athlètes un peu dans la continuité, il a fallu un certain temps avant qu'on arrive à convaincre collectivement voilà, l'Élysée et les différents ministères pour qu'ils aient cet accueil. Et ça a été, j'ai eu la chance d'être invitée et ça a été un moment absolument formidable de voir leur regard, leurs yeux briller et d'être tellement fiers parce qu'ils étaient fiers évidemment de la reconnaissance de la France à leur égard en étant invités par le président de la République, mais aussi tellement fiers de représenter la France. Et moi, je trouve ça génial que la France soit représentée par des athlètes qui sont trisomiques, qui sont autistes. Et moi, j'ai envie de partager ça avec les Français et j'ai envie qu'aux Jeux paralympiques, quand on parle d'inclusion dans cette société, on puisse aussi l'illustrer avec cette performance sportive, mais aussi de tout ce que ça représente en termes de détermination, d'entraînement, de dépassement de soi. Enfin, ce sont des modèles, en fait, des modèles de belles personnes engagées. Puis comme je ne suis pas sportive, je suis d'autant plus admirative. Donc voilà, j'espère qu'en tout cas, les instances internationales entendront nos appels et la tribune que j'encourage vos auditeurs à signer pour qu'on soit nombreux à réclamer leur présence aux prochains Jeux paralympiques de 2030.
0: Écoute, on a démarré cette émission par une demande. Bon, c'était à Daniel Guichard pour des brioches, mais on voit que la conviction fonctionne toujours avec autant d'efficacité. Et tu peux être très fière. Et j'imagine à quel point, en tout cas, pour eux, ce moment a dû être absolument magique. Ils te le doivent. Et un grand merci aussi.
1: Pas qu'à moi, mais c'est quand même
0: partie de cette demande. On arrive bientôt au terme de cette émission. On parle d'engagement, bien évidemment, quand on parle d'élus. Quel regard tu aimerais que les citoyens portent sur les élus aujourd'hui? Qu'est-ce que tu aimerais peut-être rééquilibrer ou faire évoluer dans la perception? Parce que c'est vrai que la perception des élus, elle n'est pas toujours positive. Ce serait quoi, toi, le regard que tu aimerais qu'on porte? Peut-être aujourd'hui, d'ailleurs, on le change, ce regard. C'est un peu ça, l'idée de cette émission. Regarder nos élus différemment.
1: Moi, j'aimerais qu'on se rende compte, en fait, qu'être élu, c'est l'engagement d'une vie, l'engagement d'une famille, quelque part, comme je le disais, hein, parce que ça a un impact sur sa vie de couple, sur sa vie familiale, sur les enfants, sur, voilà, parce qu'on a moins de temps pour les siens, on va pas se mentir. Alors, on essaye de faire en sorte que le moindre temps soit plus qualitatif, mais c'est quand même, voilà, un choix de vie. Et je trouve qu'il y a un manque de respect à l'égard des élus. Alors, moi, je demande pas, est-ce qu'on me considère comme quelqu'un à part? Loin de là, parce que je le suis pas, mais je voudrais juste qu'en fait les citoyens se disent mais qu'eux-mêmes peuvent être les élus de demain et que tout le monde doit s'engager, que ce soit au niveau associatif. On est l'élu dans une association, on est élu dans un conseil municipal, et en fait on est élu effectivement au plus haut niveau, comme on peut avoir des ministres ou des parlementaires. Moi, ce que je regrette, c'est qu'on mette toujours en avant ce que les élus font de traviole, ou ce qu'ils sont de mauvais. Mais à quel moment on valorise des élus qui sont sincères, qui font bouger les choses, qui font bouger la société, qui sont là au quotidien pour accompagner, aider, être à l'écoute, trouver des solutions. Évidemment, il y a des élus, mais comme il y a des chefs d'entreprise, mais comme il y a des collaborateurs, mais comme il y a des brebis galeuses, entre guillemets, dans les familles ou dans la société, évidemment qu'il y a des... On n'est pas tous parfaits, loin de là, mais pourquoi est-ce que c'est toujours cette notion de la presse? Moi, j'ai envie qu'on parle du bonheur, j'ai envie qu'on parle de tout ce qui est positif, j'ai envie qu'on parle de... Moi, j'ai un regret sur les Global Games. Il y a quelques médias locaux, que ce soit La Montagne, RCF, mais qui se sont intéressés à ces Global Games. Mais à quel moment on a eu, comme on a pu avoir pour les Jeux, de la communication positive sur France Télé, sur France Info, sur des choses comme ça. Enfin, on fait une erreur, on se prend les pieds dans le tapis. Parfois, ça peut être condamnable et c'est normal que ce soit condamné. Mais tout ce qu'il y a de positif, tout ce qu'il y a de constructif, en fait, on ne le met que très rarement en valeur. Et moi, je trouve ça dommage parce que il y a aussi cette notion de modèle. Alors, c'est pas qu'on soit un modèle, mais je veux dire, quand on n'entend que des choses négatives toute la journée, franchement, c'est pas inspirant et ça donne pas envie de se lever le matin. Et moi, j'aimerais qu'on voit les élus aussi comme des citoyens engagés, comme des personnes qui Enfin, c'est fatigant d'être élu, c'est fatigant nerveusement, physiquement, c'est vraiment un engagement très fort. Alors évidemment, personne ne nous oblige, hein. C'est un choix, mais c'est vrai que quand on a un regard méprisant, parfois des gens qu'on a en face de vous qui ont l'impression qu'on profite d'un système, qu'on est des privilégiés, etc., parfois c'est blessant. Parce que c'est pas ça qui nous motive en fait, et c'est pas ça qu'on a envie de laisser comme image et encore moins comme message au niveau de l'engagement.
0: Alors, puisque tu parles de message, eh bien, nous arrivons au mot de la fin. En quelques mots sur cette émission qui parle de transformation, qu'est-ce que tu aurais envie de nous dire pour clore?
1: Déjà, merci Virginie pour ce format un peu atypique. Voilà, moi j'espère que je permettrai à certains auditeurs peut-être de mieux me connaître et puis de se rendre compte, voilà, que derrière parfois des femmes ou des hommes politiques, en fait il y a tout simplement des femmes et des hommes. Et que voilà, on a nos fragilités, on a nos défauts, nos qualités, mais qu'on essaye de donner tout ce qu'on a de meilleur pour notre engagement.
0: Merci Sandrine, merci beaucoup d'avoir accepté mon invitation et merci pour la richesse de cette conversation, pour ta simplicité, ton authenticité et le temps que tu nous as accordé, et puis surtout pour la générosité avec laquelle tu t'es livrée avec cœur et tu œuvres au quotidien. On parle souvent de ce que les élus font et beaucoup moins de ce que cela leur fait vivre. J'espère que cet échange vous aura permis de voir autrement l'engagement, de le ressentir peut-être de manière plus humaine, plus nuancée et plus vivante. On croit aussi que l'on change le monde et puis un jour, on réalise que c'est lui qui nous transforme. Merci d'avoir écouté ces élus qui transforment et se transforment. Ma prochaine invitée est une élue profondément tournée vers l'élan et la confiance. Une femme qui porte haut une conviction précieuse dans le monde d'aujourd'hui, celle de l'optimisme comme force d'action. Elle est présidente de la Ligue des optimistes de France et j'aurai le plaisir de recevoir Corinne Laborie. Un échange qui promet d'ouvrir des perspectives et peut-être de réinterroger notre manière de voir le monde. À très bientôt pour ce prochain épisode. Ces élus qui transforment et se transforment. Partons à la découverte de la part invisible, sensible et profondément transformatrice de ces femmes et de ces hommes qui s'engagent au quotidien. Une émission de Virginie Perrault sur Radio Campus.
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4: Bonjour à tous et bienvenue dans Photoshop, l'émission de radio bimensuelle qui parle d'art graphique et d'autres trucs. Vous êtes sur Radio Campus et nous sommes l'Amicale Graphique, un atelier d'artiste sur Clermont-Ferrand. Deux fois par mois, nous recevons un acteur ou une actrice locale de cette culture. Dans une première partie d'émission, on va discuter tranquillement afin de mieux connaître notre invité, son parcours, son boulot, etc. Et dans une seconde partie, il sera temps de se lancer une petite game de notre jeu éponyme Photoshop, un plateau indé, des cases avec des questions sur le métier d'artiste, mais pas que, vous commencez à connaître la formule. Autour de la table aujourd'hui, nous avons moi-même Thomas Biou, dessinateur illustrateur. À ma gauche, on a Julie Verdier. Salut Julie.
5: Salut.
4: Illustratrice également. Pepper Pistol, avec Clotilde.
5: Salut.
4: Graphiste. Et aujourd'hui, on a la joie et le bonheur de recevoir Sarah Bizerek et Hasard Total. Comment ça va ?
5: Ça va.
4: Bienvenue.
5: Merci.
4: Bienvenue à toi. On va commencer directement. J'ai des petits problèmes techniques de son. Aujourd'hui, c'est un peu le bordel. On veut dire au studio. Ils ont changé les réglages. On ne sait plus comment ça marche. On va commencer notre émission par une petite contextualisation de Julie qui allait diguer un peu tes réseaux
5: yes.
4: pour te présenter un peu à notre public. Vas-y Julie, c'est parti.
5: Pour vous chers auditeurs qui dans cette émission n'avaient que le son et pas l'image, je vais faire pour vous l'audio description du compte Instagram de notre invitée du jour, Sarah, que l'on retrouve sur @hasardtotal. Sarah est illustratrice, scénographe, créatrice d'ateliers et aussi d'expositions. Bref, une artiste aux multiples casquettes qui travaille la plupart du temps avec de jeunes, voire très jeunes enfants. Comme par exemple lors de sa résidence actuelle dans une bibliothèque et une crèche à Paris, où elle utilise son dispositif participatif qui s'appelle Petit Chaperon Rond. Le compte Insta de Sarah nous montre tous ses travaux personnels qu'elle présente lors d'expositions et les projets qui sont encore en cours de création. Sarah s'attache à créer un lien entre la narration déployée au sein d'un livre jeunesse et l'espace d'exposition qu'elle occupe souvent en trois dimensions, en créant par exemple de grandes pièces en carton, sérigraphiées ou des tapis en tissu. Les illustrations de Sarah sont toujours très colorées et riches en motifs et créent des mondes imaginaires. Sarah utilise plusieurs médiums, l'acrylique, les pastels ou les crayons de couleur. Bref, Sarah dessine, crée et anime des ateliers avec les jeunes enfants pour amener les pages des livres à se déployer dans l'espace. Le cheminement artistique de Sarah est comme un fil qu'elle déroule au fur et à mesure que sa création avance, en laissant peut-être parfois place au hasard total. Sarah, maintenant c'est à toi de nous en dire plus.
4: Mais tu vas finir dans un musée, ouais, France Inter, ouais. C'est sûr.
5: C'est
4: magnifique à chaque fois là.
6: C'est super bien écrit, oui.
4: Alors elle a tapé juste.
6: Oui, carrément. Bah ouais, t'as dit un truc qui m'a pas mal parlé sur le rapport à l'espace du livre.
5: Ouais.
6: Je travaille pas mal sur ça, comment on passe de l'espace du livre à l'espace d'exposition. Et ces différents allers-retours avec le travail autour de différentes échelles et différentes techniques aussi, voilà, ces jeux d'espace. Autrement, je fais de l'illustration, donc ça me permet de créer à la fois visuellement des imaginaires autres, où je m'inspire beaucoup des interactions entre les vivants. Que ce soit les liens de communication, les interdépendances dans différents écosystèmes, en créant aussi des choses complètement imaginaires, un peu farfelues, enfin loufoques. Voilà, autrement, j'écris aussi, donc j'ai des projets d'albums jeunesse en cours.
5: En écriture et en illustration.
6: Oui, voilà, exactement les deux. Et puis je travaille avec les publics jeunesse en partie, mais voilà, j'aime bien dire qu'en fait je crée des expos pour tout le monde, mais qui s'adressent aussi aux petits et aux tout-petits.
4: Qui inclut les enfants.
6: Oui, voilà, qui les inclut exactement. Donc par exemple, j'avais fait une exposition à la Diode à Clermont-Ferrand en décembre 2025, où j'avais accroché en fait les choses à hauteur d'enfants. Donc comme ça, en fait, tout le monde pouvait les voir. Voilà.
4: Trop bien, c'est trop bien. J'ai vu un peu moi tout ça, je l'ai vu ce que tu parlais justement là sur ton Insta, ouais. Et tout, ça avait l'air canon de fou. Et toi, du coup, alors reprenons un peu depuis le début, peut-être pas depuis le CM2, mais comment où ça a commencé ta formation artistique un peu, comment ça s'est passé
6: Ouais, et ben alors au niveau de ma formation, donc je suis passée par les Beaux-Arts de Caen en licence.
4: Parce que t'es pas de Clermont du tout, toi?
6: Non, je suis pas de Clermont, je viens de Saint-Nazaire, en Loire-Atlantique. Et donc après, je suis partie à Caen pour la licence. Donc là, j'ai fait vraiment une formation. Enfin, j'ai commencé en design graphique, en fait. J'ai fait un premier semestre.
0: Aux Beaux-Arts. Est-ce qu'il y a une particularité des Beaux-Arts de Caen ?
6: Oui, les Beaux-Arts de Caen, c'est option design graphique et art. Tu en as deux. Du coup, j'avais choisi design au départ parce que je voulais faire de l'illustration. Le premier semestre, je me suis dit non, je vais passer en art, clairement.
0: Tu as pu passer de l'un à l'autre.
6: Oui, j'ai pu passer de l'un à l'autre.
4: Parce que tu faisais dès la première année du design graphique ?
6: Non, là, en fait, il y a eu une première année qui était large.
4: Ouais, c'est ça, voilà.
6: Et c'était la deuxième année, premier semestre de la deuxième année. Voilà.
4: Parce que ce double cursus-là, il existe dans d'autres écoles, le cursus art plastique. J'ai l'impression que dans les Beaux-Arts, c'est la base. Art plastique partout. Et moi, j'étais à Valence et pour faire design graphique aussi. T'en as plusieurs qui faisaient ça. Mais effectivement, j'étais surpris que tu commences en première année. Mais non, deuxième année, tu commences. Parce que première année, c'est très générique, où tu vois beaucoup de choses. Tu fais des typos avec des touillettes de café et tout ça.
6: Oui, c'est ça. Non, mais voilà, c'est ça l'idée. Ouais. C'est beaucoup d'expérimentation. Et j'ai pas précisé, mais oui, avant d'arriver aux Beaux-Arts de Caen, j'ai fait une prépa. Mais c'était une petite prépa publique à Saint-Nazaire, justement. Okay.
4: Une mana, comme on disait à l'époque ou...
6: C'était vraiment une prépa, là.
4: Prépa
0: école d'art.
6: Ouais. Aujourd'hui, c'est associé aux Beaux-Arts de Nantes. Donc, ça a pris un peu une autre dimension. Mais à l'époque, on était vraiment 15 dans la promo. C'était public dans l'ancienne chapelle des Franciscains à Saint-Nazaire, un super beau lieu. Donc voilà, et du coup, ça a été une année d'expérimentation aussi, avec des profs
0: et intense,
6: très
0: coup,
6: proches de nous. Ouais, assez intense. Et donc après, voilà, je reviens à ma petite histoire de deuxième année en design graphique. En fait, je me suis rendu compte que je ne voulais pas m'engager dans cette voie-là. Je voulais faire de l'illustration, mais en étant en art, pour avoir plus de champs, plus de médium. Ouais, exactement.
4: Tu ne voulais pas te contenter, par exemple, à l'édition par exemple, forcément, là, tu pouvais
6: vraiment
4: se dessiner sur tout et n'importe quoi, plein de supports, plein de choses, plein de buts.
6: Oui, carrément. Et en fait, je pense qu'il commençait déjà à poindre un peu cette thématique de la transposition des espaces, de l'espace du livre à l'espace d'expo, parce qu'on change d'échelle, et ça m'intéressait, pour venir aussi englober le corps et réfléchir la médiation, l'accueil, parce que j'en parlerai peut-être un peu après, mais quand je crée des expos, je réfléchis à... C'est un tout, quoi, c'est pas forcément juste l'objet que je présente. Et donc voilà, donc après cette licence en art, je suis partie aux Beaux-Arts de Bruxelles, à l'ARBA, l'Académie des Beaux-Arts, et j'ai fait un master qui s'appelle CARE.
4: Tu peux faire ça, finir ton... Enfin, faire les 3 ans en France et faire les 2 années qui suivent en Belgique. C'est charmant, je ne savais pas du tout.
6: Oui, parce que du coup, en Belgique, c'est les mêmes cursus, c'est les mêmes nombres de crédits, c'est à équivalence.
4: Trop bien, ça c'est fou, ça c'est cool.
6: Oui, c'est carrément cool de
0: Et pourquoi la Belgique ?
6: Parce que le master m'intéressait. Donc ce master s'appelle CARE et c'est un master en scénographie et pratique d'exposition. Et un peu commissariat d'exposition aussi. Et du coup, c'est pendant la première année de master où j'ai vraiment développé la dimension plus scéno de mon travail et que j'ai axé vers la jeunesse. C'était présent depuis longtemps, je m'intéressais beaucoup à l'illustration jeunesse. Mais là, voilà, c'était un peu une direction assumée, vraiment. Et donc, le petit chaperon rond qu'aujourd'hui je fais tourner dans différents lieux a été créé à ce moment-là. C'est peut-être maintenant que je peux parler justement de la dimension de l'accueil des publics et tout ça.
4: Oui, comme ça, je pense qu'il y a des gens peut-être qui nous écoutent il faut préciser peut-être un peu c'est quoi tout ça, comment ça se traduit dans la réalité.
6: Oui.
4: Vas-y. Allez, c'est parti.
6: C'est parti. Oui, en gros, quand je crée des expositions, je réfléchis vraiment à... on va dire une expérience que les gens peuvent vivre et que ce soit participatif. Donc j'accueille les gens et il y a vraiment une réflexion de comment, par exemple, dans quel sas ils rentrent, à partir de quel moment ils vont comprendre qu'ils passent dans un autre espace, que peut-être on attend des choses d'eux, ils sont invités à manipuler les objets, marcher sur les tapis ou faire encore d'autres choses. Et donc tout ça, je réfléchis pour mettre un peu comme des marqueurs qui vont leur faire comprendre ça. Ça passe pas toujours par une médiation verbale. Des fois, j'aime bien aussi faire comprendre par juste des choses qui sont mises dans l'espace, des détails. Et généralement, c'est super chouette aussi de voir que les enfants sont vachement attentifs et attentives à ça.
4: Prendre en compte que tu fais le visiteur, il fait partie de l'exposition plus ou moins. C'est pas juste quelqu'un qui vient voir ce qui se passe. Oui. C'est quelqu'un qui finalement, même s'il s'en rend pas trop compte, il fait partie de l'expo et il fait vivre le truc.
6: Oui, c'est ça, exactement. Sa participation est attendue et désirée, et en fait, ça fait vraiment création pour moi. Sans la participation, le dispositif est pas activé quelque part. Il y a pas.
4: T'as un exemple là, un peu pour nos auditeurs là.
6: Typiquement le petit chaperon rond, où en fait c'est vraiment une expo participative qui reprend un livre de Warjel Avater. Donc c'est une œuvre qui a été créée au siècle dernier par une autrice qui en fait a repris le célèbre conte qu'on connaît mais sous forme de pictogramme pour développer une vision abstraite de ce conte. Et donc en fait c'est un Leporello qui fait 4 mètres de long à la base, fait en lithographie.
0: Juste expliquer ce qu'est un Leporello.
6: C'est un livre accordéon.
0: Voilà.
4: je croyais que je savais à peu près, mais en fait je pensais pas à ça.
0: C'est assez simple au final, mais c'est le mot technique.
6: Oui, c'est ça. C'est vrai que les Leporello, j'aime beaucoup, j'en fais plein dans mon travail. Et là, il y en a un qui est en cours pour la résidence à Paris justement. Mais voilà, du coup, c'est un Leporello, donc livre accordéon qui fait 4 mètres de long, ce livre-là, à la base de Warjel Avater. Et donc, il y a déjà une dimension spatiale qui est très forte dans ce livre-là.
0: Oui, parce qu'en fait, tu peux, là aussi, tu parlais de changement d'échelle tout à l'heure entre le livre et l'exposition. En effet, c'est un dispositif qui va s'y prêter assez facilement.
6: Oui, exactement, parce que le livre peut tenir debout, peut venir serpenter. Donc, par exemple, avec des petits, ils peuvent s'asseoir à côté ou alors s'allonger et donc même se cacher si les livres sont grands. Enfin, voilà. Et donc, je suis partie de ce livre pour créer l'exposition « Le petit chaperon rond ». Et sinon, un autre dispositif participatif qui est en cours de création, là, c'est à la résidence où je suis à Paris. Donc, ça s'appelle « Sous tes petits pieds ». Et c'est une résidence avec Bibliocité, l'art pour grandir, donc le projet d'EAC de la ville de Paris. Voilà.
0: Alors là aussi, c'est l'EAC,
4: tu vois, j'aime pas les vrais mots.
6: Alors du coup, c'est le programme d'éducation artistique et culturelle de la ville de Paris. Voilà, donc ça permet de... Et le programme L'Art pour Grandir, ça développe vraiment, là en l'occurrence, une résidence. Donc un ou une artiste est invité dans une crèche et une bibliothèque. Et on fait de l'art avec des tout-petits. Là, je travaille avec des enfants qui ont entre 5 mois et 3 ans.
4: Vraiment
6: très très très jeune. C'était une expérience pour moi. C'est la première fois que je travaille avec des enfants si jeunes. Et voilà. Donc en fait, il y a des ateliers avec les enfants et après.
0: Tu expérimentes pendant les ateliers ou alors est-ce que c'est eux, enfin, tu les fais travailler? Je sais pas si je peux le dire comme ça. Mais...
4: On la cancelle dans un quart d'heure.
6: C'est ça.
4: Alors Bolloré.
0: Tu les fais pratiquer.
4: Je
0: vais le reformuler. Tu les fais pratiquer ou toi tu t'expérimentes des dispositifs que tu vas mettre en place?
6: Alors c'est un peu les deux. Au départ, il y avait la rencontre connaissance, donc j'avais apporté des tissus. C'était avec le groupe de vraiment des très très jeunes. Et là, l'idée c'était d'expérimenter sensoriellement les tissus. J'avais mis des sons et de les faire rentrer doucement dans le thème. Parce que pour cette résidence, je travaille autour de. En fait, ma question c'était comment je sensibilise des tout petits à la préservation des écosystèmes et en l'occurrence de la Seine, puisque c'est un point de convergence à Paris, en Ile-de-France.
0: Oui, la Seine. La rivière,
6: le fleuve,
0: la scène théâtrale.
6: Oui, la scène.
4: Calmez-vous, Dalida.
6: Ça aurait pu être un beau projet aussi, mais bon, c'est... Non.
0: Une autre orientation.
6: Oui, voilà, c'est ça. Là, on est sur les écosystèmes du fleuve, la Seine. Et en fait, c'était quelque chose qui m'intéressait. Je me suis dit, comment je vais pouvoir sensibiliser, parler en fait à des tout-petits de tout ça. Et donc, en fait, c'est vraiment une question qui là me suit dans tout ce processus de travail jusqu'à maintenant. Et donc, voilà, pour répondre à ta question, il y a un peu les deux. À la fois, j'apporte des choses, donc, parce qu'en parallèle, il y a une commande en fait d'une création d'un objet en doublon qui restera sur Paris, qui tournera dans les médiathèques du réseau et les crèches. Après, c'est ça. Donc moi, je crée en tissu un livre accordéon qui soit à la fois tapis et livre autour de cette thématique. Et donc, ça me permettait d'apporter durant ces ateliers les modules que je faisais pour voir un petit peu comment ils réagissaient. Et voilà. Et en même temps, je propose aussi aux enfants de faire des choses. Donc là, par exemple, il y avait un atelier peinture, pour qu'ils soient aussi un peu en action, dans les mains à la pâte, quoi.
0: Soit participatif.
6: Oui.
5: Du coup, d'une séance sur l'autre, tu fais évoluer ton projet en fonction de comment ils réagissent et comment ils...
6: Oui, oui, j'essaie en quelque sorte. Après, bon, c'est des fois compliqué parce que ça passe vite. C'est une heure et demie, j'ai deux groupes de 10 enfants en une heure et demie. Et j'y vais à raison d'une fois par mois. Donc, enfin, voilà, ouais. Ça va assez vite. J'ai pas... C'est pas une vraie résidence au sens où je suis pas à la crèche tout le temps. Mmh. Ça, j'aurais aimé avoir plus de temps, je pense, vraiment pour observer et m'immerger. Mais bon, déjà, je prends ce temps-là qui est chouette.
4: Je sais pas si on a déjà, peut-être pas jamais parlé à Photoshop. On en parle souvent, nous, entre nous, pour des illustrations jeunesse, justement. Il me semble que pour des enfants très jeunes, tu vois, je pense aux 5 mois, par exemple, tu peux pas faire n'importe quoi en termes d'illustration, même si c'est, enfin, quand je dis n'importe quoi, c'est pas pour faire des trucs violents ou quoi, pas du tout, mais même dans la compréhension de ce qu'ils voient. Son cerveau, est-ce
0: que la colorimétrie,
4: ouais, tu vois des choses comme
0: les
4: ça.
0: Formes,
4: je sais qu'il existe plein de codes pour parler au public très très jeune, tu vois. Oui. Est-ce que tu vois un peu ce que c'est, ou enfin bien sûr que tu vois ce que c'est, mais est-ce que tu peux nous expliquer un peu ce genre de truc là, comment ça se traduit un peu?
6: Bah carrément. Bah du coup pour ce projet, je me suis pas mal renseignée dans tout ce qui est neurosciences, neurodéveloppement, psychologie du développement de l'enfant. Et donc j'ai lu des différents articles et livres pour mieux me renseigner sur qu'est-ce que les petits captent à leur hauteur à ce moment-là. Et en fait, ils captent déjà énormément de choses. Souvent, on a plus tendance en tant qu'adulte à les voir avec des yeux qui va restreindre. Mais par exemple, j'ai appris que un enfant qui est encore dans le ventre sait distinguer les langues. Il sait déjà distinguer la langue maternelle.
0: Ouais. C'est pour ça qu'on dit qu'il faut commencer le chinois tout de suite, quoi. C'était la grossesse, non?
4: Elle est woke. Si jamais il y en a qui doutent, elle dit ça pour vraiment un développement positif. Il n'y a pas de vanne, restez tranquille. Soutien de Julia Bonny. Elle n'a rien à voir avec vous.
6: Mais donc voilà, c'est vraiment super de se renseigner sur le développement du tout petit. Ça permet vraiment de comprendre aussi qu'est-ce qui peut être le plus. Enfin, dans la création en tout cas, qu'est-ce qui peut permettre de les élever encore plus. De les stimuler et voilà.
5: Est-ce que les parents sont pas bien loin quand c'est ces ateliers?
6: Les parents sont pas là. Je les ai rencontrés au début de la résidence, mais là c'est vraiment dans la crèche, donc c'est avec les professionnels.
0: Ah oui, c'est accompagné
6: de la
0: quand même, mais par d'autres personnes.
6: Oui, exactement. Et je suis accompagnée aussi d'une bibliothécaire, de la bibliothèque Naguib Mahfouz dans le 20e, parce que je travaille vraiment dans le 20e en fait. Et voilà, et donc autrement, oui, en général, par rapport à la création, ça dépend un peu de l'âge et du développement de l'enfant, mais il y a les petits peuvent. Enfin, tout ce qui marche bien, c'est les contrastes. Donc, des formes, des contre-formes sur des fonds de couleurs, tout ce qui est texture aussi, pour le côté sensoriel. Et puis, il y a un âge où ils aiment beaucoup transvaser, passer dans des poches, dans des bagues, dans des seaux. Enfin, il faut des fois très, très peu d'objets, mais.
4: Je fonds dans tout ce que tu viens de dire en ce moment avec le petit. Qui a presque 3 ans.
5: Ah ouais, c'était pour toi.
6: Ah mais voilà.
4: Ah bah du coup, j'ai eu des bouquins très contrastés, noir et blanc avec des formes, j'ai eu des bouquins à tissu, à la crèche, j'arrête pas de faire du transvasage de trucs. Je suis dedans.
6: À fond dans le thème.
4: Ah ouais.
6: Ouais, mais c'est trop bien, je trouve que c'est passionnant aussi à voir et j'aurais bien aimé plus les observer encore sur le terrain, mais.
4: Parce que du coup, t'es vraiment là que sur le truc ponctuel, entre guillemets, et t'as pas. Effectivement, c'est des caractères qu'il faut avoir sur le long truc, comment ils réagissent, comment ça s'intègre. Des fois, ça s'intègre 2 jours après, tu vois, il y a un truc qui repop.
6: Oui, c'est ça. Ouais. Oui, oui, et je ne suis pas là sur le long terme pour voir comment ils interagissent. Parce qu'en parallèle du Leporello que je fais des sortes de peluches, en fait, assez réalistes, des animaux qui vivent près de la Seine. Et donc, je suis sûre qu'il y en a 3-4 jours après, ils doivent ressortir les noms d'animaux, ou être peut-être plus... En fait, moi, c'est ça, c'est ce à quoi j'aspire en faisant ce projet, c'est... Peut-être qu'ils portent un regard différent sur leur environnement. J'écris une narration en même temps, qui est un peu sous forme de comptine, mais pour leur parler de tous ces animaux. Et en leur disant, si tu ouvres grand tes yeux et tes oreilles, t'en verras peut-être aussi près de toi qui vivent.
4: Ah ouais, c'est frustrant, tu vois pas les graines qui poussent que t'as semées.
6: c'est comme ça, mais c'est du one shot. Mais bon.
0: Et là, la résidence, elle s'étend sur une période? Comment ça se passe?
6: Ouais, alors là, j'ai fini les ateliers la semaine dernière. Et il y aura une restitution fin juin. Et après, à partir de fin août jusqu'à juin 2027, il va y avoir plusieurs médiations publiques dans Paris.
0: Ok.
6: Voilà, donc...
0: Et tu avais répondu à un appel à projet? Comment ça s'était passé?
6: Non, ils m'ont contacté, la bibliothèque, pour faire ce projet
4: Voilà. On est parti, on a déjà parti dans la niche de ce appel à projet là, mais du coup on n'a pas balayé tout le truc. Parce que là, effectivement, donc là c'est tu as répondu à l'appel à projet pour ça, mais quelles autres choses tu fais un petit peu encore aussi à côté pour qu'on puisse un peu situer qui es-tu en globalité?
6: Sinon j'aime beaucoup travailler les stamps, donc les techniques d'impression artisanale, que ce soit la sérigraphie, techniques de gravure, la lithographie aussi, j'adore. Bon là j'ai plus l'occasion d'en faire de la litho parce que évidemment faut du matériel.
0: Un peu de matériel,
6: dessin sur pierre, donc voilà, avec des grosses presses qui coûtent bien cher. Et voilà. Et sinon, je m'intéresse à beaucoup plus, de plus en plus aux sciences, au lien entre art et sciences.
4: Ce que tu as un peu fait là, avec la neuroscience, par exemple.
6: Oui, voilà, les neurosciences. Et en même temps, je me suis beaucoup renseignée sur les écosystèmes de la Seine. Je vois que toutes ces interactions entre les vivants, ça commence à vraiment venir peupler mon travail et ça m'inspire là d'autres illustrations à venir. Donc, parce qu'autrement, au niveau élu, je fais aussi des commandes, quoi. Je réponds à des commandes, des affiches d'événements. L'année dernière, sur Clermont, j'avais eu l'occasion de faire l'affiche du festival de Faire Famille Rebelle du Beachy Social Crew et aussi du mois de mars, donc c'est le mois des Adelphes. Et des rebelles, la solidarité rebelle, j'ai plus l'acronyme exact, mais du Lieutopie. Ce sont des thématiques autour de la famille, des thématiques queer qui me tiennent à cœur. Et j'étais contente d'œuvrer à ma petite manière pour.
4: C'est hyper vaste, tu touches à tellement de trucs. On le redit encore une fois, n'hésitez pas à aller diguer un peu tes réseaux, un site internet en construction, K-pop, mais parce qu'effectivement, on ne va pas pouvoir se rendre compte de la globalité en une heure. C'est vrai que c'est hyper complet, tu fais des allers-retours entre plein de techniques, plein de trucs, c'est trop enrichissant, trop bien.
6: Merci.
4: On va devoir se passer une petite musique avant de passer à notre jeu incroyable Photoshop. Donc c'était une petite intro. Il y avait trop de trucs à dire, c'est trop intéressant. C'est clair, j'ai trop envie de voir. T'es venu nous voir avec un premier son qui s'appelle Dreamcatcher.
6: Ouais.
4: Quel accent incroyable. De Marina P. Voilà, une artiste que t'aimes bien.
6: Oui,
4: tout simplement.
6: Et c'est aussi, c'est un feat avec Stand Eye Patrol et c'est un groupe de Bretagne que j'ai découvert quand j'étais sur Nantes et Saint-Nazaire à l'époque.
4: Repose ce drapeau tout de suite, hors contexte, complètement.
6: Il est toujours présent.
4: Ils sont partout. on s'écoute Dreamcatcher de Marina P et on se retrouve juste après dans Photoshop. À tout de suite.

0: Et bon retour dans Photoshop, on vient de s'écouter Dreamcatcher de Marina Pei, vous êtes toujours sur Radio Campus Clermont-Ferrand, on est toujours l'amical graphique, on est toujours accompagné de Sarah Bizer, et qui est hasard total, putain pardon, excusez-moi, et comment ça va le plateau?
1: Ça ouais.
0: va Et il y a eu un vrai travail, non y a une
2: On sait, parce que d'habitude il nous pourrit après,
0: non,
2: il
0: c'est pas
2: est
0: que
2: là,
0: je vous pourris, c'est que on est là pour apporter un peu de bonheur dans les foyers français, et quand on revient d'une musique, ça va, on attend, on enlève nos seringues et tout. Ah, c'est reparti.
2: Rien à voir.
0: Clotilde, enfin. Stérile, on a dit, les seringues.
2: On y va?
0: À vous.
2: Ouais, tu t'égares.
0: Le Dice
2: Allez,
0: Master.
2: On revient le sur le plateau. Verdier.
1: C'est parti.
2: Et on lance le dé. 5.
0: Pou. C'est un vrai 5 ou pas?
1: Comme y a, oui.
0: Oh, non,
1: comme,
0: mais j'ai des... Non, mais
1: comme il n'y a pas Clément, je peux faire du bruit?
0: Ah ouais, du bruit et des bruits de bouche. Ça sera peut-être le nom de l'épisode, du bruit et des bruits de bouche.
1: Non, peut-être pas. Non, pas du tout.
0: À chaque fois que je dis ça, tu sais que à chaque fois que je fais un épisode, je monte, je fais le montage.
1: C'est bien.
0: Oui, c'est pas grave, c'est la digression pour les gens, ça les intéresse. J'ai dit que ça les intéresse. Et du coup, je mets un nom d'épisode, et puis j'écoute l'épisode, et puis dans l'épisode, je dis qu'il y avait un nom d'épisode qui était encore mieux. Voilà, c'est la déception. Vous savez un peu.
1: Mais
0: putain,
1: mais
0: c'est dingue.
2: Revenons donc à la question 5, Julie.
1: Ça, quel est ton rapport au planning? Est-ce que t'es plutôt genre carré, prévoyante, ou est-ce que c'est dans l'urgence,
2: c'est freestyle?
3: Alors, le rapport au planning, je suis quelqu'un qui prévoit quand même beaucoup, qui anticipe beaucoup, donc assez carré, je pense.
0: Ah, ça calme.

0: Thème là d'un coup, les animaux totem, pardon. Allez, waouh!
1: Oh là là,
0: ok, Clotilde la guerre est déclarée.
2: On était sur du 5 mois.
0: Je vais ressortir mon truc de bouton là. Pardon.
3: Mais oui, voilà, donc petit écureuil sur cet aspect-là. Et en même temps, pour le travail aussi, j'ai un côté assez carré, je pense, méthodique. Mais je viens quand même. Basculer ce que je viens de dire, enfin contredire un peu, parce que je m'appelle aussi Hasard Total sur Instagram,
2: et c'est pas pour rien. Nom de Hasard Total.
3: C'est ça, c'est qu'en fait, ce qui vient nourrir en profondeur ma pratique, c'est des moments de hasard pur, de dessin un peu automatique, d'écriture automatique, de balade.
0: Mais en création quand même, oui. Ah oui, de balade, t'as dit balade, vas-y.
3: Ouais. De balade aussi, de choses qui viennent me nourrir. Et en fait, je dirais que ça, c'est aussi il faut réussir à le préserver, ce monde intérieur.
4: Ouais, c'est presque un hasard organisé, en fait.
3: C'est un hasard qui vient nourrir après le travail que, dans l'emploi du temps, j'organise.
0: J'imagine que c'est un peu, si je veux aussi, c'est une fois que tu t'es rempli de hasard, de choses que tu as vécues, tu les synthétises en mode carré. Mais,
3: oui, exactement.
0: Mais, je vois ce que tu veux dire un peu de ce côté. En fait, il ne faut pas rester derrière son bureau tout le temps, il faut sortir, nourrir, sinon tu t'inspires de rien, tu fais rien.
2: C'est quoi qui nourrit tout ça? C'est des expos, des randos, des...
3: C'est ça, des livres, les expos, des rencontres aussi, des moments de vie.
0: Ah donc zéro drogue quoi.
3: Je peux le dire à la radio, c'est vrai, non.
0: Ah donc c'est organisé, ça prend pas de drogue, mais on est où?
2: Qui sont ces artistes?
3: Pas vraiment une artiste en fait. Mais
2: est-ce que t'as un petit carnet où tu notes des idées?
3: Oui. Ouais, carrément. Je l'ai emmené avec moi, il est presque fini. Faudrait que j'en achète un autre.
2: Super, on enchaîne une question suivante. 4.
0: Pendant ce temps-là, dans la campagne de Clermont-Ferrand, t'avais un accent un peu de je vais rien dire, mais je vais rester en side projet. Faites votre émission, j'appuie sur les boutons. Ouais, vous me dites pour la musique ou pour un bruitage sonore un peu cringe, je suis chaud là.
2: Est-ce qu'il y a un truc que t'as désacralisé ou qui t'a désillusionné?
3: Oui, carrément. Je pense que on en revient, mais à ça, mais là, le rapport au travail. Et le rapport au temps aussi, je pense que c'est relié. Mais comment je vais dire ça? Je pense que pour me rassurer, j'ai aussi... je prévois beaucoup, mais comme je disais, c'est pour me rassurer. Mais du coup, j'essaie aussi de lâcher un peu prise par rapport à ça, pour plus... ça va paraître bateau dit comme ça, mais juste de vivre, quoi, en fait, d'être dans un rapport aussi à l'inattendu. Et c'est pour ça que je disais que c'est pas toujours facile de préserver ce hasard-là, surtout dans nos vies actuelles.
0: Dis ça, tu parles surtout global ou tu parles surtout de la vie de, entre guillemets, artiste indépendant
3: Un peu les deux.
0: Je trouve qu'à la limite, tu vois, dans un salariat, pour toi, pour avoir fait les deux, puis toi aussi, tu fais un peu les deux, au moins, il y a une heure de fin. Tu vois, là où dans la vie d'artiste freelance, entre guillemets, ou dans la vie de freelance tout court, où t'es ton propre patron et tout, tu sais jamais, il n'y a pas une personne qui te dit faut t'arrêter maintenant, là faut aller se coucher.
3: Carrément.
0: Ça prend du temps. Non, mais là c'est le week-end en fait. Tu vois, il y a plein de trucs comme ça et du coup tu perds le temps, tu perds la consommation.
3: Ouais. Et ça grignote en fait après sur ta vie perso. Donc je trouve que c'est vraiment un équilibre qu'il faut réussir à trouver.
0: C'est long.
3: Et c'est long, ouais, complètement.
0: Et puis ça t'appartient pas que, parce qu'il y a des fois juste, si je bosse pas, j'ai pas d'argent. Donc en fait, vous êtes mignons avec vos faites des pauses, mais j'ai pas de loisir en fait, les gars là.
3: Oui, puis j'ai remarqué que les loisirs ont souvent tendance à être vite rattrapés aussi par le côté travail. Enfin, dès que je fais un truc au départ, la couture par exemple, à la base, moi je me faisais des bananes, c'était mon kiff à côté. Et en fait, je l'ai rentabilisé, quoi. C'est pas possible. Quand est-ce que ça va cesser? Mais le rapport au travail aussi, comme tu disais, je suis dans un salariat à mi-temps à côté. Je travaille dans une bibliothèque et donc, ce rapport-là, j'observe bien la différence d'emploi du temps.
4: Une bibliothèque, mais pas n'importe laquelle.
3: C'est la Bibliothèque des Beaux-Arts de Clermont.
4: Ouais, donc il y a un vrai lien aussi, qu'on disait hors micro, entre ta pratique et ton job.
3: Oui, carrément. J'avais envie d'avoir un job alimentaire. Alors je sais que c'est une vraie chance, un job alimentaire qui vienne aussi me nourrir. Qui soit complémentaire avec ma pratique.
4: Ouais, c'est un choix aussi.
3: Oui, complètement.
0: C'est intéressant de l'avoir vu rapidement. Enfin, tu vois, on a déjà parlé un peu de ces choix de job alimentaire, parce que le job alimentaire, c'est hyper important. La vision qu'on en a quand on est à l'école et la vision qu'on en a quand on a grandi. Mais aussi de se dire que le job alimentaire peut aussi nourrir nourrir s'il est dans la bonne contexte ou avec un truc. Ouais. Il peut nourrir ta pratique et c'est encore mieux.
3: Ouais, complètement. Bah là, c'est super riche d'avoir ce contact.

0: Bah déjà dans cet écosystème des beaux-arts que je retrouve, en dialogue avec les profs et aussi les étudiants en tex, c'est super quoi. À la fois de. Bah parce que du coup, à la bibliothèque, je suis beaucoup dans le conseil recherche bibliographique, recherche doc. Et donc, en fait, ils m'amènent sur des sujets super variés. Il y en a qui travaillent. L'autre jour, j'ai eu la relation à la mort individuelle et dans la société. Enfin, voilà, il y a des choses comme ça. Et
1: léger.
0: Ouais, très léger. Et en même temps, ça vient bousculer mes propres recherches. Des fois, ça se croise. Alors, à des endroits où j'aurais jamais deviné. Enfin. Donc là aussi, il y a une forme finalement, même si c'est orchestré dans un salariat, il y a des petites bulles de
2: oui, des hasard, sujets en fait qui arrivent.
0: Ouais. Oui, exactement.
2: Que tu n'avais pas prévu. En effet, la mort, si d'habitude tu parles à des enfants qui ont 5 mois, peut-être pas le premier sujet que tu vas aborder avec eux. Si tu peux faire ça avec un petit lapin. Et
0: c'est ça. Bah, d'ailleurs, il y a un livre avec un lapin, c'est de Elsbieta.
2: Ah, ouais, j'allais dire Bambi.
0: Non.
2: C'est pas un lapin.
3: C'est pas un lapin.
0: Oui, c'est pas un lapin. Mais oui, non. Ce livre-là de Elsbieta, il est assez vénère en vrai pour les enfants, mais il traite du sujet de la mort et c'est un beau livre, mais voilà, c'est un
2: mais sujet. Mais il y a plein de sujets qui sont considérés par les adultes
1: étant
2: un peu compliqué. Hardcore, même les contes, quand tu regardes originellement...
1: Non, mais là, il faut juste aller se faire voir. Je suis resté poli doux. J'en ai quelques-uns, là, c'est bon, faut arrêter.
0: Pour les contes, tu
1: vois. Ouais, là, deux, trois, c'est gratos. Enfin, juste deux, trois, et machin, ils bouffent machin, et gratos. Enfin, y a rien.
2: C'est
1: juste,
2: gratos, c'est toi.
1: Ah, si la moralité, tu vas te faire écraser,
2: frère. Enfin,
1: tu
2: sais, ouais.
1: Jean de la Fontaine. Les riches te buteront, merde.
2: Ouais, bah, voilà. C'est dit autrement, quoi.
1: J'ai bien fêté mes 4 ans.
2: Histoire de vue.
1: Non, mais t'as des trucs, et puis dans les contes, c'est vrai que t'as des trucs vraiment hardos qui sont peut-être une autre époque, mais on met toujours, en fait, il y a tellement de nouveautés qui sont mises en avant, enfin, qui existent aujourd'hui qu'on pourrait remplacer des classicos. Qui sont désuets, notamment le rapport homme-femme, le rapport. Enfin, tu vois, il y a plein de trucs, c'est bon.
2: Ah, bah, c'est sûr que même si tu regardes des Martines, c'est des choses qui ont.
1: Cendrillon, tu regardes aussi.
2: Fortement évolué, ouais.
0: Ouais, carrément. Mais du coup, c'est intéressant de voir aussi comment les contes peuvent être repris aujourd'hui, détournés, quand on change par rapport à ces questions de genre, justement. Où là, j'avais un livre entre les mains il n'y a pas longtemps à la bibliothèque, justement, sur la réinvention de toujours le petit chaperon rouge. Mais en fait, l'autrice questionne, est-ce que c'est la forêt qui est vraiment dangereuse? Est-ce que ce ne serait pas l'habitat et la maison?
2: Voilà. Parce que toi, du coup, là aussi...
1: Quoi, la petite sirène, elle est noire.
2: Oui, voilà. Sur ta résidence, tu travailles aussi sur ces questions, ce que tu mentionnais tout à l'heure.
0: Oui. Après,
2: le petit chaperon rond.
0: Oui, il y avait ce même conte, mais là, pour le coup, c'était plus moi travailler d'une façon graphique et de...
2: De réinterprétation
0: visuelle et création d'un environnement participatif d'expo. Enfin, voilà.
2: Oui, ce qui aide d'avoir un peu une histoire de base que tout le monde connaît. Et ensuite, on va venir travailler sur ce savoir commun un peu.
0: Oui, exactement. Oui. Ça crée du lien. Et ça permet de faire dialoguer aussi des générations, du coup, différentes.
2: En effet.
1: Oui, en plus, c'est vrai parce qu'il y a un lien commun, du coup, au final.
0: Oui.
2: Parce que toi, c'est ça, tu fais participer les petits, mais tu as aussi un regard sur la famille, plus généralement.
0: Bah carrément, parce que ce que je dis toujours, c'est que les petits viennent jamais seuls, c'est pas eux qui achètent leurs livres, c'est pas eux qui achètent leurs jouets, donc en fait, faut avant tout convaincre les adultes, et donc c'est pour ça que dans mon travail, je m'adresse à tout le monde, y compris aux adultes, et ça c'est vraiment, je pense que c'est un message que j'aime bien dire, parce que souvent quand on dit jeunesse, les gens, quand ils s'y connaissent pas trop, ils voient des choses un peu en se disant « Ah ouais, c'est tout mignon !»
2: Mais alors, c'est naïf et coloré, quoi.
0: Ouais, voilà. Mmh. Déjà, ça c'est un préjugé, et puis en plus de ça, on s'adresse aux adultes aussi. Enfin, typiquement dans la narration que j'écris là pour le projet à Paris, j'écris un texte qui est intentionnellement plus compliqué dans le vocabulaire. Je sais très bien qu'il y a des petits de 2 ans qui comprennent pas tout ce que je dis, mais c'est pas grave, je me dis, au pire c'est une musique à l'oreille, au moins ils auront entendu ce mot, plus tard ils le réutiliseront peut-être, et puis surtout je me dis les adultes ils vont peut-être aussi apprendre des choses, donc c'est bien, ils passeront un bon moment, j'espère.
2: Oui, puis c'est ce qu'on dit, il ne faut pas forcément limiter son vocabulaire, le but c'est qu'ils apprennent, et puis ils ont l'habitude en fait d'avoir des choses sur lesquelles ils ne comprennent pas tout.
0: Ouais, exactement.
2: Donc en tant qu'adulte, on peut trouver ça frustrant ou inapproprié, mais pour les enfants ça ne l'est pas forcément.
1: Oui, mais parce que j'imagine que tu as une grosse part de packaging presque, c'est ça, c'est de la com et de la vente presque. parce que tu veux faire une histoire, même si c'est la meilleure histoire du monde possible pour l'enfant, machin, si elle n'est pas packagée correctement pour que le parent l'achète, ça ne marchera pas. Enfin, du coup, ça ne vendra pas.
0: Carrément.
1: Donc, tu es obligé de trouver un juste milieu parce que si tous les parents ne sont pas à donf de neurosciences ou de ne serait-ce que des chaînes, des trucs Insta qui relayent des informations, donc tu ne sais pas que le gamin, comme vous, ce que vous venez de dire, en fait, que le gamin, il faut lui parler normalement, qu'il faut lui apprendre des mots qu'il ne comprend pas, mais il les aura déjà entendus et que du coup, il ne sera pas surpris la prochaine fois. Enfin, il y a un truc un peu comme ça. Il y en a encore aujourd'hui, c'est du pipou, comment tu vas.
0: C'est dommage, ça restreint. Et je trouve que dans le milieu de l'édition aussi, c'est une vraie problématique par rapport à ce que tu disais de packaging et de merchandising, parce que, enfin, de tout ce qui va marcher, quoi. Parce
2: que c'est la chaîne du livre en entier, en fait, qui
0: oui, c'est ça,
2: participe
0: à restreindre aussi, ou pas.
2: Oui,
0: carrément.
2: Bah après, là, tu as la position de l'éditeur, de l'éditeur, du libraire, de toute la chaîne.
0: Oui.
1: Ce qui est chaud, c'est qu'il y a je trouve qu'il y a une notion de capitalisme dedans, forcément. Donc, mais du coup, c'est complètement, je trouve, à l'opposé de ce que ça devrait. Ou alors, on fait vraiment des histoires en mode fun. Et là, c'est au packaging, au machin. Mais des trucs un peu qui veulent apprendre, qui veulent, comment dire, sensibiliser les gamins. Enfin, même pas faire passer un message, mais juste éduquer le gamin d'une manière ou d'une autre, émotionnellement, ce qu'on veut. Tu devrais pas avoir une notion de faire de l'argent avec, tu vois. Enfin, je sais pas comment expliquer, mais peut-être trop naïf et trop poutou, mais.
0: Bah, en tout cas, j'ai envie de.
1: C'est chaud d'être en concurrence alors que la volonté, c'est de transmettre quelque chose aux gamins un petit peu, tu vois.
0: Ouais, carrément. Et puis, le problème aussi, c'est que du coup, en tant qu'artiste, quand on arrive avec une histoire qui va peut-être un peu dénoter ou qui va jouer sur plusieurs tranches d'âge en se disant, mais en fait, on peut l'adresser à des 3 ans, en fait, des fois, non, ça va être refusé parce que. Eux, ils considèrent que ce sera pas trop vendable pour cette tranche d'âge et tout. Donc, en fait, ça vient enfermer et créer des cases là où on aurait plutôt besoin de liens, je pense.
1: Bah oui, c'est
0: de
1: clair.
2: Les ouvrir. Et est-ce que toi, tu as des souvenirs ou tu as eu des expériences très jeunes d'art ou d'images qui t'ont marqué? Enfin, est-ce que c'est la raison pour laquelle aujourd'hui tu es sur ce public ou rien à voir?
0: Je pense que je peux juste raconter vite fait un tout petit peu le cadre familial que j'ai eu. Mais
2: parfait. Et après, on fera la musique parce que je vois que Thomas commence à paniquer.
1: Pas du tout. Je ne sais même pas où on est. Mais tant que je n'ai pas une tachycardie, moi,
2: mais
1: ça me va.
2: Vas-y, dis-nous, Sarah.
0: En fait, tu parlais d'art et de rapport à l'image. J'ai un père, des parents déjà très créatifs, même mes grands-parents aussi, dans les loisirs créatifs ou quoi. Et mon père peint et ma mère fait de la couture et elle est infirmière puricultrice. Donc il y a qui se rassemblent. Et autrement, dans mon enfance, je me souviens, on allait à la bibliothèque,
2: tu as été nourrie très jeune.
0: Ouais, je me souviens d'une super maison d'édition, c'est Rue du Monde, avec la poésie pour les enfants et des illustrations incroyables, colorées, et qui est une maison d'édition qui œuvre pas mal autour de vraiment du vivre ensemble, de la solidarité et des cultures dans le monde entier. Donc ça m'a beaucoup,
2: beaucoup marqué,
0: nourri, je pense. Ouais, carrément.
2: Okay. Merci.
1: Je me sens tout petit face à ces sujets qui sont si bien. Vu que visiblement je panique, il y a une espèce d'ambiance ici, je vous dis, il y aura un putsch l'année prochaine. On va rebrander tout ça. Ça va s'appeler Thomas Shop et on n'en parlera plus du tout. T'es venu nous voir avec une deuxième.
2: Il dit ça, mais il est après le triste.
1: On est codépendant, bien sûr. Le titre, il n'aura pas, putain. Reste avec moi. Comment je vais faire? T'es venu nous voir avec un deuxième morceau qui s'appelle Adagio de l'artiste Stella.
0: Oui.
1: Est-ce que tu veux nous en parler un petit peu?
0: C'est mon amoureuse qui me l'a fait découvrir et j'aime beaucoup. Voilà.
1: Trop bien. C'est une raison amplement suffisante pour écouter de la musique. Laisse partir, je baisse ce volume-là. On s'écoute donc Stella, le morceau s'appelle Adagio et on se retrouve juste après dans Photoshop. À tout de suite.

0: Wouh! Et bon retour dans Photoshop, c'était Adagio de l'artiste Stella. Jérôme, allume vos micros, je vous fais une fleur.
1: C'est sympa.
0: On est toujours sur Radio Campus, Clermont-Ferrand 93.3. On est toujours à l'Amicale Graphique et on est toujours en compagnie de Sarah Bizac et Hazard Total. Comment ça va le plateau? Deux shooters de vodka plus tard. Alors, pose cette gourde, Clotilde, personne n'est dupe.
2: C'est vrai qu'on ne sait pas ce qu'il y a dans cette gourde.
1: C'est vrai qu'elle est opaque.
0: On va faire combien de minutes là-dessus là ? C'est la guerre. On a le temps de se faire une petite question, parce qu'après, Sarah, t'es venue nous voir avec plein de recommandations et c'est hyper cool. Donc,
3: allez,
0: on va prendre un peu de temps derrière.
3: 8.
0: Est-ce qu'il y a encore des gens qui croient vraiment qu'il y a un dé et que c'est pas juste un bout de bois que tu lances là par terre
3: Pas du tout.
0: Attends. Je suis loin, les gens savent pas, mais je suis à 5 mètres. Je suis sûr que c'est quel est ton avis sur Clermont.
3: Il est fort,
0: putain,
3: il est trop
0: là. Je suis Gérard Majax. J'ai un cabinet de vin que je commence à ouvrir là sur un OnlyFans.
3: Ah ouais,
0: ouais, bien sûr.
3: Ah, t'es vraiment sûr.
0: 50 balles, je vous traduis votre matinée, il n'y a pas de problème.
3: Bah oui, du coup, quel est ton avis sur Clermont?
0: Parce que, ouais,
3: parce
0: pour
3: t'es pas arrivé depuis très longtemps sur Clermont.
4: Oui, bah là, ça va faire 3 ans et demi.
3: Ok.
4: Comme ça. Oui, le et demi.
1: Oui, donc c'est.
2: Ah ben on est dans le.
1: Dans
2: chez
1: la précision.
2: Les enfants, c'est important
1: ça.
2: Le et demi.
4: Oui, exactement. À quelques mois près, il y a beaucoup de choses qui changent.
0: Ah bah clairement, ouais.
4: Donc, ouais, non, mais bah clairement, j'aime beaucoup cette ville. Bon, il manque la mer, hein, par contre, hein, pour quelqu'un qui vient de l'Atlantique.
0: Il y a un petit bout de fleuve, là, à la place des Carmes, si jamais.
4: Ouais. Un petit ruisseau. Mais ouais, non, mais autrement, j'aime beaucoup. On s'attache aux vallées, aux paysages en relief, voilà, aux montagnes. Et puis, je trouve que c'est une ville qui a une taille intéressante parce que ça bouge beaucoup, c'est très étudiant, culturellement, il y a plein de choses. Et c'est riche aussi de tout cet écosystème artistique qui soutient beaucoup. Je trouve qu'il y a une vraie entraide à Clermont, les uns parlent des autres, enfin voilà. Et donc, je trouve que c'est une chouette ambiance où créer et où faire aussi du réseau dans la bienveillance, quoi.
3: Du coup, là, t'es installée à Clermont, mais t'as pas d'atelier à toi ?
4: Alors, j'avais un atelier l'année dernière. J'étais à la Diode, voilà, pendant un an. Et donc, ça s'est terminé en décembre dernier.
2: Et la Diode, on va juste resituer, s'il te plaît.
4: Alors, c'est donc un espace de la ville de Clermont, qui est situé à la Part-Dieu, pour celles et ceux qui se situent un peu sur
0: qui
4: Clermont.
0: Qui dit que les Combrailles
1: Qui dit que les Combrailles.
0: Non, mais moi,
1: pas
0: je fais juste des
1: adlibs
0: dans le fond de la pièce. Faites pas attention, moi,
1: j'ai
0: des petits coutages.
1: C'était pas ça, ouais.
0: On revient avec un bra-bra dans pas longtemps.
4: Oui, c'est ça. Et donc voilà, donc ouais, je sais pas, c'est un espace où il y a plein d'ateliers partagés.
2: Ouais, c'est très grand.
4: C'est très grand, il y a même un atelier bois, atelier métal, de quoi faire de la céramique.
0: Ça a une ADN un peu plasticien quand même.
4: Oui, ADN plutôt art visuel, art plastique. Et
2: on peut postuler du coup pour avoir un atelier.
4: Exactement.
2: Pour
4: voilà, c'est ça, il y a des candidatures à déposer pour avoir un atelier entre 6 mois et 1 an.
0: Et comme c'est la ville, c'est que dalle, je crois, c'est pas grand chose.
4: 50 euros par mois, la location de l'atelier, pour avoir un atelier de, je sais pas, 12 à 15 mètres carrés, ça dépend des ateliers, et puis surtout avec ça du matériel. Et en fait, on se fait on rencontre des artistes du territoire.
2: C'est ça, c'est qu'il y a plein de gens aussi, donc c'est riche de ce côté-là aussi en termes de rencontres.
4: Et en fait, il y a les passagers, passagères, donc comme moi, c'est vraiment des gens qui viennent de 6 mois à 1 an, et il y a les résidents fixes qui sont des personnes qui ont créé l'asso, qui font partie du bureau. Et donc, c'est des gens aussi qui ont un peu plus de bouteilles en général et qui, du coup, y a vraiment des mélanges aussi de générations d'artistes. Voilà.
2: Okay, chouette. On en avait parlé, je crois que c'est Thibaut Dufay
0: qui fait partie aussi.
2: Faire le lien avec les invités de l'année, en tout cas.
4: Oui, carrément. Et actuellement, je n'ai pas d'atelier. Je crée chez moi, voilà. Okay. Et en fait, cette relation, ça me va aussi. Cette relation.
2: J'allais dire, est-ce que tu veux passer une petite annonce, mais
4: en fait,
2: pas
4: pour
2: nécessaire.
4: Le moment, non.
0: Des fois, c'est des temporalités. Hein. Des fois, tu commences par chez toi, t'en as marre, tu veux retourner, puis tu redécouvres que chez toi c'est bien. Des fois, c'est cyclique.
2: Il y a des avantages, des inconvénients,
0: On est un peu sur une fin d'épisode, il va falloir, je suis désolé, il faut qu'on passe à la section suivante.
2: Tu casses l'ambiance comme d'hab, quoi.
0: Je sais, comme d'habitude. Bah, devant j'en mets, je la casse. Enfin, bref.
2: Ouais.
0: On va faire un petit FAQ des plaintes dans un prochain épisode. Non, mais du coup, t'es venu nous voir avec plein de recommandations, ça c'est trop cool. Du coup, vas-y, déroule-nous tout ça, je veux savoir, je veux apprendre des nouvelles choses.
4: Alors, je sais pas, mais vous parlez de certaines plutôt illustratrices que j'aime bien. Il y a Marion Jdanoff, qui est une illustratrice qui fait des illustrations, texte-image. Là, elle a sorti un livre il y a quelques temps qui s'appelle Bagnode, très très beau.
2: Okay.
4: Avec des corps paysages un petit peu, travaillé à la gravure eau forte et au feutre et okay. Crayon à papier, crayon de bois. Il y a aussi Kitty Krauter qui...
0: Ah, on en a parlé la dernière fois.
4: Ah, c'est vrai.
0: Ouais, avec graffiti, j'ai découvert ça il n'y a pas longtemps.
2: De l'illustration.
4: Oui, voilà, carrément.
2: De nombreux prix.
4: Oui, et donc j'aime beaucoup son univers, ses histoires, son trait au crayon de couleur. Et puis autrement, toujours en illu, il y a Marie Mirgen. C'est une jeune illustratrice qui est passée au festival de Moulins.
0: Okay.
4: L'année, pas cette année, mais la précédente
2: celle d'avant,
4: édition.
2: Sachant que c'est une biennale à Moulins. Du coup, donc c'était il y a un an et demi, non ?
4: Il y a...
2: Enfin, deux ans et demi,
4: il y a deux
2: pardon.
4: Ans, deux ans.
0: Je l'ai vu dans la gourde de Clotilde.
2: Non, mais ça aurait pu se tenir.
3: Ça aurait pu marcher.
2: Mais c'est vrai que ouais. La dernière était en novembre 2025, donc
4: oui.
2: Celle d'avant, 2023.
0: C'est pas
4: exactement.
0: Si grave. Non, c'était plutôt un jour pluvieux.
5: C'était en novembre, alors.
0: Un peu frais pour la saison.
2: Pardon.
4: Mais voilà, ouais, Marie Mirgen, elle fait elle-même ses papiers colorés et après, elle les découpe pour faire des sortes de personnages un peu grotesques qui ressemblent un peu à des marionnettes articulées, enfin... c'est très chouette, il y a beaucoup d'humour dans son travail et de générosité en fait.
0: Tu peux me redonner le nom, c'est Marie Mirgen.
4: Ouais, Mirgen, c'est Mirgaine.
0: Gaine, trop bien.
3: On retrouve toutes les recos en story à la une de notre compte Instagram.
0: Pas de pression putain, ça prend des heures et des heures. C'est long,
4: ah, j'en ai plein
0: pas rémunéré.
4: En plus. Ouais, voilà. Et sinon, peut-être, je peux vous parler de un livre là qui m'a bien plu aussi.
0: Ah bah ouais,
4: c'est un livre de Suzanne Husky, qui est une dessinatrice et artiste plasticienne contemporaine, et Baptiste Morisot, philosophe du vivant. Ils ont écrit un livre sur les castors, sur cet animal bâtisseur, et en fait de l'impact que cet animal a eu sur les paysages, les rivières qu'on connaît aujourd'hui.
0: Mais ça va être dingue, en plus, en vrai, on ne se rend pas compte, mais genre, ça va être fou furieux.
4: Bah, en fait, juste pour la petite histoire, mais moi ça m'a vraiment marqué parce que cet animal-là il a été éradiqué au Moyen-Âge, donc ça peut nous paraître loin le Moyen-Âge pour nous, mais à l'échelle du vivant c'était hier. Et en fait c'est ce qu'il disait, si vous êtes un papillon, une libellule ou j'en sais rien, que vous avez coévolué avec cet animal bâtisseur qui a façonné votre environnement pour que vous déployez, en fait forcément vous allez vivre au mieux quand il sera là, et du jour au lendemain il est éradiqué, donc en fait c'est une réelle catastrophe, et je trouve que ça permet de comprendre en fait le temps profond des paysages, et là en l'occurrence leur livre s'appelle Le temps profond des rivières, et je trouve que ça permet aussi de se resituer nous en tant qu'humains dans notre temporalité
2: dans la chaîne,
4: qui est minime,
2: qui est globale,
4: voilà.
2: Ouais.
0: De prendre un peu du recul. Quoi,
4: de prendre du recul et de voir voilà, donc, l'impact de cet animal-là.
0: Tu disais le temps profond ?
4: Des rivières.
0: Des rivières. Je nomme, mais je prends des
2: notes. Prends des notes.
0: Ah, bien
2: des
0: sûr,
2: notes,
0: je prends des notes. Moi, je passe pour un bouffon, là. Je suis un génie, putain.
2: Ouais, on précise qu'aujourd'hui, il a dit « Je prends des notes, ouais. Parce que d'habitude, je galère. » C'est la seule fois.
0: Ah là là.
2: Il
0: n'y
2: a pas que toi
0: aucune
2: qui balance.
0: Aucune cohésion d'équipe, c'est la guerre.
4: C'est balancé.
0: Désolé de te faire venir dans ce contexte. Ça va être hyper cringe,
4: mais
0: mec.
4: Chaud.
3: Déjà, tu ne croyais pas qu'on était une équipe, alors.
0: En pleine heure.
2: T'as d'autres quoi, Sarah ?
0: Rattrape le truc, ouais, vas-y.
4: Eh ben, j'en ai d'autres, mais...
2: Vas-y.
4: Bah, une petite dernière, alors...
2: Allez, vas-y.
4: Ou alors deux petites dernières.
3: Allez,
4: voilà,
3: deux.
2: Allez.
4: Là, c'est le livre que je lis en ce moment. C'est une fiction. Le premier tome s'appelle L'ombre du vent. Et c'est en quatre livres, mais qui ne se suivent pas forcément. Et c'est un auteur espagnol qui s'appelle Carlos Ruiz Zafón.
3: Et il va pas savoir l'écrire, ça. Il va pas savoir l'écrire dans deux secondes, il te demande comment
0: tu l'appelles. Et tu serais surprise.
4: Je vais lui appeler à la fin de l'émission. et donc, en fait, c'est vraiment super bien écrit. C'est vraiment la Barcelone du siècle dernier. Et en fait, il façonne avec ses mots. C'est vraiment écrit comme de la dentelle. Et il façonne une Barcelone faite d'ombre et de lumière. C'est rempli d'intrigues. Enfin, voilà, j'adore.
3: Il n'y a pas d'illustration.
4: Non, c'est vraiment...
2: Alors, je l'ai lu aussi. J'avais beaucoup aimé, ouais.
4: Ah, trop bien. Ouais.
2: Voilà.
4: C'est très très chouette comme univers, j'aime beaucoup.
2: Ouais, c'est prenant, je trouve.
4: Ah oui, c'est ça, dedans. Exactement. Ouais, voilà. Ouais, ouais, ouais. Et les personnages, c'est super bien écrit. Quoi. C'est...
3: Et t'as lu les autres tomes, Colotine?
4: Bah, en vrai, non,
3: pour
4: ça
3: savoir
4: se
3: si
4: reprend
3: plus. Je crois que j'en ai lu un autre, aussi. Mais ah oui. Ça date un peu. Donc,
4: ouais. Voilà. Mais comme ça se suit pas, c'est ça qui est bien. Il y a 4 livres, mais tu peux commencer par le 4e.
2: Voilà, là, je me sens soutenue. Là.
3: Voilà.
4: Et puis, justement, le petit dernier, ça parle de sororité, de féminisme. C'est une recommandation du livre Myrion Mal. C'est une illustratrice, écrivaine qui fait de la BD. Et elle a écrit plusieurs livres. Par exemple, un des derniers, c'était Clémence en colère. C'est autour d'un cercle de paroles féministes de personnes qui ont vécu des violences ou de post-traumatiques. Enfin voilà.
2: Et je trouve qu'on est dans un autre univers.
4: On est dans un autre univers, mais les dessins sont très colorés et en fait c'est des livres qui sont comme, enfin j'ai l'impression que les personnages c'est des amis qu'on pourrait connaître en fait. C'est vraiment un livre cocon qui fait du bien et je recommande.
2: On se retrouve en fait.
4: Oui, on se retrouve carrément.
2: Réalité quoi.
4: Oui.
3: Super.
0: Trop cool. Merci beaucoup pour toutes ces recommandations.
4: Avec plaisir.
0: Toi, on a parlé un tout petit peu d'une résidence, mais du coup, tu as une actu un peu sur Paris du coup, en ce moment.
4: Oui, voilà, la résidence sous tes petits pieds. Donc, il y aura plusieurs médiations. Il y a 8 dates à venir, médiations publiques. Et la première, elle commence le 29 août au parc de la Villette.
0: Okay.
2: Super.
4: Et après, en septembre, la date est encore à caler entre le 5 et le 12, mais ce sera à Belleville. Et voilà, et après, il y aura différentes médiations sur Paris.
0: Si vous êtes parisien ou de passage sur Paris, allez voir ça, c'est trop cool.
2: Et où est-ce qu'on pourra retrouver ces infos du coup?
4: Et ben sur Insta, Hasard Total. Et puis mon site est en cours de construction, donc peut-être bientôt dessus aussi.
2: Peut-être bientôt selon le temps que tu as pour le finir. Quoi.
4: Exactement, ouais. Il faut se former à WordPress en parallèle, donc
2: ouais, on se serre les coudes.
0: Oh, t'as plus besoin maintenant WordPress, il y a des trucs pas mal avec des...
2: Enfin, l'IA, tu veux dire?
0: Non, pas l'IA.
4: Ah non, non.
2: C'est ça que ça allait...
0: L'enfer, non, mais... On en parlera. Moi, je suis sur un site qui s'appelle Cargo, là, qui est pas mal aussi. Un peu cher, mais pas mal. Enfin, bref, c'est très, très, très technique. Je fais,
3: c'était les recos de Thomas.
0: pourquoi pas, ouais. Cargo, ouais. Cargo c'est un hébergeur de sites, mais qui est un peu ciblé sur... À la base, c'est un peu la photo, mais c'est sur les artistes. Et bon, ton site, il a une extension. Moi, c'est thomasbillou.cargo.com. Mais du coup, t'es sur un truc avec des packaging et puis des DA un peu dedans que tu peux modifier, qui sont déjà un peu très parti pris et très loin d'un Canva ou d'un WordPress un peu bateau. Tu peux vraiment t'amuser avec le truc. Voilà. Ça coûte un peu cher à l'année. Je crois que c'est quand même 160 balles par an, l'hébergement, là.
4: Carrément. Mais sinon, c'est vrai que ça fait des sites super beaux.
0: Ouais, des trucs stylés, ouais. Et optimisé, parce que le site c'est un game aussi. Hein. Si tu vas sur Wix par exemple, c'est très pratique, mais ça fait plein d'erreurs quand tu lances ton site, ce qui fait que ça fait pas charger les images.
3: C'était la non-reco de Thomas.
0: C'était la non-reco de
4: Thomas.
0: C'est de la vraie technique. Hein. C'est vrai. Quand tu montes un site, il faut le savoir.
2: C'est une application, quand t'es artiste, comment tu.
0: Tu te pètes 15 jours à faire ton site, finalement quand tu les référencé nulle part, ça fait un peu chier. Quoi, tu vois, quand tu veux charger une image que t'as enregistrée le minimum possible pour que ça ne surcharge pas, en fait ça ne marche pas tout court. Voilà, c'était mon petit coup de gueule un petit peu là. Non, mais écoutez, merci beaucoup, merci Sarah, c'était très cool. On arrive déjà à la fin, je le répète. Ouais. Hein, et puis là, on l'a vu, moi j'ai pris une claque. Il y a eu tellement de choses, tu fais tellement de choses, il y a tellement de trucs qui a l'air trop cool. On n'a pas du tout eu le temps de tout voir. Donc allez-y, diguez, allez sur Paris quand elle y sera là, allez la voir sur Clermont. Il y a plein de choses à faire, c'est trop cool. Je retrouve mes trucs. Hein,
2: la petite actu de l'amicale graphique, peut-être.
0: Encore, c'est pas fini ces conneries là, on sort des arts en balade.
2: Toujours, ouais, on sort des arts en balade et on sera à EuropaVox comme l'année dernière. Ouais. Donc on aura un stand avec des productions spéciales, principalement sérigraphiées.
3: Des petites démos
2: de sérigraphie. Donc passez pas, n'hésitez pas à passer. Voilà, le lapsus. Passez pas nous voir. Passez pas nous voir sur le stand. On sera là. Ouais, on sera là. On sera ravis de tous vous voir.
0: J'en ai marre. On sort des arts en balade. Je suis fatiguée.
2: Voilà. Eh bien, on conclut, Thomas, peut-être.
0: Ah, mais c'est plus mon émission. Vas-y, appuie sur les boutons. C'est mal. Comment tu vas faire? On va rester en silence pendant 2 minutes.
2: Go, gadget au bras.
0: Non. Non, merci à tous. On se retrouve. On peut
4: merci
0: te retrouver
4: beaucoup.
0: Donc sur Hasard Total. Vous pouvez nous retrouver sur Clermont. Sur Clermont-Ferrand, évidemment. Et c'est pas possible cet épisode-là. Vous pouvez nous retrouver sur photoshop.clfd sur Instagram. L'amical graphique également sur Instagram. Un gros big up à Gravelax, comme d'habitude. Gravelax Records qui nous ont fait l'ambiance sonore et générique de l'émission. émission. Nous, on se retrouve dans... Bah non, si, dans deux semaines, on se retrouve.
3: J'ai failli spoiler.
0: On se retrouve dans deux semaines, ainsi que chaque second et quatrième mardi de chaque mois. À très bientôt et des bisous. C'était Photoshop. Ciao, ciao.
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0: Folga, c'est les copains à l'entourage alternatif de Vinitia. Folga, c'est les enregistrements de compiles sur les cassettes. Folga, c'est la distribution des compiles dans les bons spots de l'Ukraine. C'est les créas de collage des affiches pendant des heures. Et puis, quand les gars de Folga t'entourent, c'est le ressenti d'une bienveillance extraordinaire. C'est rempli de sensibilité, d'accueil, de partage. J'ai été accueillie dans ce groupe avec une telle gentillesse que je sens qu'elle continue de m'accompagner depuis toujours dans mon quotidien aujourd'hui. Je ris tellement avec Folga. Il paraît que je suis bon public de base, alors imaginez dans un pays en guerre dans lequel la joie explose et est décuplée plus qu'ailleurs par moments. Sacha, le chanteur-guitariste, est un puits d'échange et de ressources musicales pour moi. Il me partage toujours une quantité de groupes qualitatifs ukrainiens merveilleux.
1: Okay, can you...
0: Bonjour les gars. Est-ce qu'avant tout, vous pouvez vous présenter et parler des gens de votre groupe?
2: Hi, I'm Sasha.
3: Salut, je suis Sacha. Je chante et je joue de la guitare. Je viens de Vinnytsia en Ukraine. C'est ma ville natale.
2: It's my native city.
3: Je suis Vlad. Je suis le bassiste de Folga. Mon village natal s'appelle Berdichiv, dans la région de Jytomyr, qui n'existe pas. Nous faisons cette blague en Ukraine. On dit que Jytomyr n'existe pas. Et je vis à Vinnytsia depuis les 10 dernières années.
0: Et nous avons quelqu'un au téléphone aujourd'hui.
2: Your microphone is off.
4: Yeah, I'm Misha.
3: Oui, je suis Misha. Je suis la guitare solo de Folga. Je suis originaire de Pokrovsk, dans la région de Donetsk. Mais je vis déjà depuis un bon bout de temps à Vinnytsia.
4: I'm living in Vinnytsia for a long time already.
3: Il y a aussi Petro Kovtok, notre batteur, malheureusement absent aujourd'hui.
0: Est-ce que vous pouvez parler de votre genre musical?
1: Which kind of music you are playing and what is the style of the music you are playing?
2: I think it's hard to determine the exact style.
3: Je pense que c'est difficile de déterminer notre style. C'est de l'indie rock principalement. Et nous pouvons parfois nous identifier à d'autres styles ayant des éléments plus rock garage, plus shoegaze, peut-être soft rock.
2: Garage rock, shoegaze, maybe soft rock.
5: Yes, each person of our band has.
3: Oui, chacune des personnes du groupe a ses styles préférés de musique. Alors on essaye de mélanger tout ça pour en faire une seule.
5: Together mixed up it to the something one product.
0: Comment avez-vous commencé à jouer?
2: We started a band, during...
3: On a commencé à faire groupe quand on était à l'université, en étant des amis. Et après une longue période, on a fini par trouver Petro, notre batteur définitif. Oui, je pense que notre groupe est surtout un groupe d'amis depuis le début et qu'il est resté comme ça jusqu'à maintenant.
0: Quelles sont vos influences? Quels autres groupes vous inspirent et quel genre de musique écoutez-vous?
3: Chaque membre du groupe a son passé musical et ses goûts musicaux. Je peux dire que j'aime beaucoup les musiques des années 90. La musique de guitare, l'emo, le mass, le shoegaze, le grunge, le metal. Je pense que c'est mes inspirations et influences principales. Si nous parlons de notre musique ukrainienne, j'écoute beaucoup Unsleeping et aussi Hyphen Dash. C'est un groupe très cool de Kyiv. Pour moi, pour l'instant, c'est les deux groupes les plus inspirants. Les origines de mes goûts musicaux, c'est le British Indie Rock et l'Indie Rock dans le monde entier. En ukrainien, j'aime bien Blakoleo, mais du monde, mes influences, c'est surtout False and Mac DeMarco.
5: big influence from Falls band or Mac DeMarco.
1: Should we speak about this joke that you just that you just said or not?
5: Well, we can speak about that on the next time.
1: Okay,
5: so today, we will, today only Folga.
1: We will let our listeners discovering who is that band. Can you,
0: peut-on parler de quoi tu parles dans tes textes, dans Folga?
2: Lyrics are written about life.
3: Les paroles parlent de la vie, des problèmes de situation personnelle. Je pense que c'est la meilleure manière de parler de ses émotions et de ses expériences, d'en faire des chansons.
2: Your feelings about your experiences to make a song work.
3: Je peux aller sur Spotify là directement pour un peu préciser de quoi elle parle. Vesniana, c'est une chanson à propos des relations et de la sympathie chez les gens. Podali Zemitsa, c'est une chanson de haine sur la vie de ville. Et Sizif, c'est une chanson à propos des rêves paradisiaques, qui continue même si tout est fait pour essayer de les empêcher.

0: And how do you create, how do you make...
1: Comment travaillez-vous, comment vous composez et comment vous créez?
2: As a rule, always start in Sanya.
3: Sacha commence toujours. Il apporte les riffs aux répètes. Et à partir de ces riffs, on commence notre rock. Je crée la partie de basse sur la musique. Notre batteur crée la partie rythmique et Misha crée une partie guitare. Ou pas une partie guitare, mais quelque chose avec de la guitare.
2: Solo guitar or something. This guitar.
4: I think I'm good with answer. Oh.
5: Все нормально. Мы тут, просто світла нема.
2: А яка година? Нема виключення?
0: No, we don't have light.
2: Йобана весня!
5: Окей. Internet is working or not?
2: Yeah, working.
0: Окей. We will continue this interview.
2: We can to start
5: the game.
0: Actually, it's a bit crazy with the singer, but I like it like this. So now I want to speak about.
1: Maintenant, je veux parler de votre engagement musical, parce que la dernière fois que je vous ai vu, j'ai vraiment senti que pour vous, c'était important d'investir du temps dans la musique, et je veux vous demander pourquoi pour vous. C'est important de réunir des artistes, de se faire rejoindre toutes ces musiques.
3: Je pense que si tu travailles sur des thèmes précis avec les gens, tu peux atteindre des buts plus rapidement.
1: Oui, parce que tu t'investis beaucoup. Tu as même créé un label pour rassembler des gens.
3: La communauté crée les groupes de chacun. La communauté nous permet de nous entraider entre groupes, pour enregistrer, pour trouver un distributeur, pour distribuer notre musique, pour pouvoir progresser.
2: To record music or find
5: distributor.
2: Yes, to find distributors to distribute our music or start it with these one people and for one several bands progression to the one super band and create a really great music.
3: Parce qu'un groupe peut se référer à un super groupe et commencer à faire de la meilleure musique en étant plus ambitieux qu'avant. La progression de certains permet à d'autres de commencer à jouer. Par exemple, je pense que je n'aurais jamais commencé à créer mes projets solo si je n'avais jamais joué avec Folga avant.
2: I think I will never start to play and create own music if I not I will not start with the band Folga.
3: Je pense que l'idée principale dans le fait de réunir des groupes et des artistes, c'est que quelqu'un peut enregistrer ton groupe. Quelqu'un d'autre peut faire un clip de très bonne qualité. Quelqu'un d'autre peut organiser des événements.
5: Some band can record.
3: Quelqu'un peut faire le design des posters. Et c'est tous ensemble qu'on peut créer quelque chose de génial. Qu'on peut promouvoir tous les groupes et d'autres choses.
5: Organize events very good. Some guy can design. Posters and all together we can create something great and promote all bands and all scene together.
1: Okay, so, alors pouvez-vous donc parler d'Ocean Cut? Qu'est-ce que c'est et qui en prend soin?
0: And who cares about it?
2: Nobody cares about.
0: No.
5: Ocean Cuts.
3: Ocean Cuts, c'est une communauté de musiciens de Vinnytsia, unis dans le désir de développer notre scène locale, nos groupes et de faire de la bonne musique, de rendre notre musique meilleure, de créer des événements cool avec des musiciens locaux et des musiciens d'autres villes, d'investir dans la musique de Vinnytsia. De vouloir la rendre meilleure.
5: Create cool events, cool concert with local musicians or invited musicians from other cities. To invest in in Vinnytsia music to make it better. This label has only.
3: Ce label a pour l'instant 4 groupes sur Bandcamp. Sur Spotify, c'est Folga.
5: It's Folha. It's Under Your Spell. It's Marevo and.
3: Sur Under Your Spell, c'est Marevo et Jaggery. On a aussi créé une compile sur cassette où on a enregistré nos propres nouvelles musiques de l'année 2024, où on a enregistré nos amis de Lviv et Kyiv.
5: Record our friends from other cities, from Kyiv, from Lviv.
0: Ok.
1: À quel point la musique est-elle importante dans vos vies?
3: Si j'avais juste un emploi à plein temps et une vie très classique, je pense que je m'ennuierais. Je veux avoir quelque chose dans quoi je peux investir un travail, qui vient de moi pour pouvoir devenir quelqu'un de meilleur.
5: Better. Yeah.
2: Yes, and I think music still give to us to be a good.
3: La musique nous permet d'être et de rester des gens bien, peut-être. Ça permet d'avoir de bons goûts. Non, je ne sais pas.
2: That mean. C'est toi qui l'as dit.
6: Maybe what is Svitovle? Please translate.
2: That's very hard to say. I'm not so good in speaking about something good. Я ничего не могу, на мой Михаил Саша говорит.
5: I want to add that.
3: Je veux ajouter une raison au pourquoi je joue de la musique. Simplement, je me sens tellement mieux. Et tellement complet et sans musique, je sens que quelque chose en moi ne va pas, que je suis cassé.
5: Like something is not right, something is broken inside of me. And about some words about feeling, like Vlad already said that when I was teenager, music.
3: Et comme disait Vlad, quand j'étais ado, la musique est venue réparer des problèmes dans ma vie. Alors si des filles ou des gars peuvent ressentir la même chose, se sentent mieux après avoir écouté notre musique, ce serait génial.
5: Girl will feel better the same way after listening to our music. It will be very good, very great.
2: I'm feeling like in the family psychotherapy.
3: Là, je me sens comme dans une psychothérapie familiale. C'est très drôle. Je me sens bien. Je passe juste un super moment.
2: Thank you very much.
0: No, Chica, it's not finished.
5: It's not yet.
1: Attends, Vlad, c'est pas fini. Maintenant, nous allons parler de quelque chose de très sérieux. Je veux vous demander si vous faites quelque chose pour aider l'armée ukrainienne avec votre groupe.
5: All our concerts are charitable. All collected funds go to help the Ukrainian.
3: Alors tous nos concerts sont tous caritatifs. Tous nos fonds sont reversés à l'armée ukrainienne. Et tous les concerts que la communauté d'Ocean Cuts organise, c'est pareil. Je pense que tous les Ukrainiens font des dons pour l'armée ukrainienne. C'est un devoir d'aider nos soldats.
5: Ukrainian army. Yes, it's duty to help soldiers.

0: Je voudrais vous demander, qu'est-ce qui vous effraie le plus dans toute cette merde qui arrive autour?
1: Ça ressemble à une mauvaise progression pour nous tous en Ukraine, mais nous sommes toujours debout.
2: But we still stand in because playing the music. I can to say it's like
1: parce que nous pouvons toujours jouer de la musique et parce qu'il y a le groupe, il y a Folga.
2: Thankful to the music, to the each other in the.
1: Grâce à chacun d'entre nous dans le groupe, grâce à l'armée, nous pouvons encore faire ce que nous faisons. Nous ne savons pas encore combien de temps nous allons pouvoir le faire et tenir. Je pense que la mort de ma petite sœur, de mes parents, de mes amis, des gens importants, c'est ce qui me fait le plus peur. Que tous ces gens puissent partir. C'est un sentiment horrible.
3: I think it's a terrible feeling that Russia can kill people at all.
1: Que les Russes, que la Russie puisse simplement tuer autant de gens. Il y a tellement de morts, de meurtres et d'autres choses horribles.
3: Terrible things.
0: Comment on fait pour jouer quand on sait que certains de nos amis sont sur la ligne de front?
4: Some of our friends are on the front line.
3: I have bad thought about this because I've.
1: J'ai de très mauvaises pensées liées à l'idée parce que je culpabilise beaucoup de pouvoir jouer de la musique pendant que nos amis soldats sont sur le front.
3: Friends, on the front line, they are soldiers. Yeah, we collect funds from.
1: Oui, nous collectons de l'argent de nos concerts pour nos soldats, mais la culpabilité est toujours présente.
3: Ukrainian army, but the feeling of guilty is still present.
2: We know it's still not enough.
3: Yeah, it's still enough, not enough.
1: Nous savons que ce n'est pas assez.
2: But we know in any time it's can to be end.
3: Yeah, we should get maximum from our lives in creating.
1: Nous devons faire le maximum dans notre vie, créer de la musique et pas seulement créer de la musique parce que chaque moment peut être le dernier.
3: Can be the last.
1: Je pense que tout ce thème à propos de la guerre est triste.
3: All this theme about war is very sad and maybe not dangerous, maybe.
1: Et peut-être
3: cruel.
1: Pas dangereux mais cruel. Il n'y a aucune justice pour personne.
2: Not justice for everyone.
3: I think
2: not justice.
3: We should.
1: Mais je pense que nous devons être optimistes parce que nos amis qui sont eux sur la ligne de front, ils risquent leur vie. Ils donnent tout ce qu'ils ont pour rendre notre vie possible. Alors ça peut paraître triste.
3: They give everything they have to make our life possible, yes.
1: Mm-hmm.
3: And maybe it's I sound sad.
1: Mais nous devons juste continuer à faire de notre mieux en aidant nos soldats. Et c'est tout ce que nous avons à faire.
3: We just should continue to make our best to help Ukrainian soldiers, and that's all we have to do.

0: Je ne sais pas si ma prochaine question est vraiment pertinente, mais je veux vraiment vous la poser. Est-ce que la guerre a pu changer quelque chose dans votre créativité?
1: I think war dictates its own rules.
2: Je pense que la guerre dicte ses propres règles et tu ne peux pas les accepter si tu ne les transformes pas.
1: If you not transform, if you do not transform, you. I think the start of full-scale Russian invasion affected me to start noticing Ukrainian.
2: Je pense que l'invasion russe m'a permis de commencer à regarder de plus près les groupes ukrainiens. Ça a permis de créer des espaces plus rassembleurs et plus musicaux et de porter plus attention à de nouveaux artistes, des artistes ukrainiens, et de les écouter.
1: Ukrainian artists and listen them. All of them.
2: Tous apportent quelque chose à notre groupe, à notre créativité.
1: Some creativity.
3: After invasion, we start to work in.
2: Après le début de l'invasion russe, on a commencé à écrire des textes dans notre langue. Et à écrire des textes vraiment chouettes et intéressants.
3: Great interesting lyrics.
2: Je pense que maintenant c'est notre super pouvoir.
3: Super power.
0: Que peut-on souhaiter à votre groupe?
3: Maybe performing everywhere, not in.
2: Pouvoir jouer partout, pas qu'à Vinnytsia, c'est très simple.
3: It's a very simple. Vicious and,
2: Je suis très jaloux des groupes des autres pays car nous n'avons pas une aussi grosse liste d'opportunités.
3: Bands from other countries, mm-hmm. Because he, not a big list of opportunities for now, but we of course understand why it's this.
2: Mais bien sûr, nous comprenons pourquoi c'est comme ça chez nous. Je suis très jaloux que nous ne puissions pas vivre une vie paisible, comme c'était avant l'invasion.
3: And it's so hard to say about that
4: what you
3: topic.
4: Want to say, yeah.
3: Because yes, when you when you use Duolingo, you never use something like that.
4: You cannot make an interview with Duolingo, that's sure.

0: Qu'est-ce qui va ensuite arriver avec votre groupe? Allez-vous avoir des concerts, des enregistrements, des projets prévus?
1: Nous avons le projet d'enregistrer des nouvelles chansons début 2026, de leur faire une belle promotion pour une meilleure audience.
2: We're planning to build a big nuclear bomb and bomb Russian every day.
3: Oh, Боже.
4: We hate Putin.
2: We like Zelensky. I'm a little tired. Sorry.
3: I'm not drunk. Would you like to leave a...
0: Veux-tu laisser un message aux Français, Sacha?
4: Only me.
3: It's only you.
4: Only me.
1: Que moi?
4: I think our main message for French people.
1: Je pense que notre message principal pour les Français c'est celui-ci. Commencez à faire des choses que vous aimez vraiment et vivez cette vie avec vos propres règles.
4: Everything can change in seconds. So.
1: Parce qu'on ne peut rien prédire de ce futur et tout peut arriver. Tout peut changer en une seule seconde. Alors vivez votre vie et rendez-la meilleure.
4: Et
1: je voudrais vous remercier, moi et mon groupe, de nous soutenir. Et peut-être que tous ensemble, nous allons arrêter l'invasion russe, je ne sais pas.
2: Maybe after 10, 20 years on YouTube.
1: Peut-être que dans 10 ou 20 ans, en Ukraine, sur YouTube, des Français trouveront nos chansons ukrainiennes comme Putza Tarata. Ils trouveront du Okan Alze. Ce sera comme un mème, parce que tout le monde aime les mèmes.

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L'après-midi où on atteindra les 14 degrés sous le soleil de Clermont-Ferrand.

0: 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Bonsoir à tous et à toutes et bienvenue dans La Ruche, votre émission bimensuelle sur la scène hip-hop locale à Clermont-Ferrand, présentée par Culture 63. 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Aujourd'hui, je ne suis pas toute seule, je suis avec Raph.
1: Oui, merci de m'avoir présenté. Merci Max. Et Enzo, manette, évidemment.
2: Toujours présent.
1: Donc, j'introduis nos artistes. Donc, avec Fuemo et 32THZ, c'est bien ça?
3: C'est ça.
1: Donc, tu viens de sortir ton projet Écrire ma volonté, qui est sorti le 29 mai.
3: C'est ça.
1: Est-ce que ça va?
3: Bah ouais, écoute.
1: Est-ce que le mood est bien? Vous êtes bien installé?
3: Ouais, ouais, impeccable. On est bien reçu, c'est sympa.
1: Ok, bah tant mieux. On va commencer par des questions classico-classiques, j'ai envie de dire. Depuis quand tu fais de la musique?
3: De la musique, ça fait un moment, sans parler de rap. Au début, je faisais de la batterie, du coup, avec Arthur. En fait, on est amis d'enfance et nos parents se connaissent. Et en fait, moi, ma famille n'a rien à voir avec la musique à la base. Mais Arthur, vu que j'allais chez lui quand j'étais petit, que je voyais qu'il faisait de la batterie et tout, ça m'a motivé.
1: Initiateur, alors.
3: Voilà, ouais, c'est un peu comme ça. Et du coup, j'ai commencé par la batterie. J'en ai fait pendant une dizaine d'années, on va dire.
1: Okay.
3: Et puis après, je suis arrivé sur Clermont et forcément, j'avais pas trop les moyens de déplacer ma batterie dans mon appart. Sinon, ben, j'allais casser un peu les couilles à tout le monde. Donc, c'est à peu près à la période lycée et mon arrivée à Clermont que j'ai commencé le rap. Voilà.
1: Okay.
3: Donc, le rap, ça fait, on va dire, 6-7 ans maintenant.
1: Ok, t'as répondu à plein de questions en une. Donc
3: ah, tant
1: mieux. Non, mais tant mieux dans un sens. Ça veut dire que tu vas parler bien. C'est quoi tes inspirations? On va parler purement de rap, du coup, pas forcément de batterie dans un sens. Même si t'as commencé par la batterie. Mais tes inspirations dans le rap, et du coup, en en adéquation avec ce que t'écoutes aussi en ce moment.
3: Ok, alors moi, mes influences dans le rap, en fait, c'est mon frère, il me faisait écouter beaucoup de rap.
1: Ah, les grands refs.
3: Ouais. notamment IAM.
1: Ok,
3: moi, c'est gros classique, mais ouais. Moi, c'est mon groupe de sang, de par mes origines en plus. Voilà, ma mère, elle est marseillaise, donc j'ai tout un côté de ma famille qui est à Marseille. Donc ça commence vachement avec IAM pour moi au tout départ. Et puis après, j'ai continué à découvrir l'entourage des gars comme Gizmo. Gizmo,
1: ça m'a... Plus orienté sur Paris
3: ouais,
1: après.
3: Ouais, ouais, après pas mal Paris. Gizmo, Jazzy Baz, Salif, des gars comme ça.
1: Et en termes de rappeur, disons, plus actuel, même si Gizmo a sorti un projet il n'y a pas longtemps...
3: Ouais.
1: Est-ce que tu as des références à nous donner ou pas?
3: Ouais, alors en rap actuel, je suis pas à l'affût sur tout ce qui sort et
1: tout. Ou artiste émergent, si on peut.
3: Mais un gars qui est un peu dans l'entourage de Jazzy Bass, tout ça, c'est un gars qui s'appelle Rob Desblocs.
1: Ouais, je vois.
3: Et que j'aime beaucoup et je me retrouve pas mal dans ce qu'il fait, dans les paroles, dans le style. Voilà, après Kerouet aussi.
1: Ouais,
3: Kerouet, pareil, ouais, je me retrouve grave un peu dans ce style de rap-là. Voilà, je pense que c'est deux noms que j'ai comme ça qui me
1: viennent. Ouais, ça marche. Du coup, comment est-ce que tu qualifierais ta musique, ton rap?
3: Ça, c'est la question qui est
1: qui englobe plein de choses.
3: C'est la question un peu dure. Moi, je dirais que ma musique, elle est un peu froide. Elle est un peu sombre, un peu mélancolique. Et un peu à l'ancienne, un peu old school aussi.
1: Voilà. Ok.
3: Ouais.
1: Ça part sur des rimes, des schémas de rimes,
3: ouais.
1: Des flows.
3: C'est ça. Et puis moi, ce qui m'influence, c'est toujours le rap des années 90.
1: Old school, ouais.
3: Ça a toujours été ça, ma ligne directive, on va dire. Donc, j'essaye un peu. Enfin, moi, j'ai vraiment cette aspiration-là, on va dire, du rap des années 90.
1: Bah écoute, si t'es chaud, on peut écouter un premier son.
3: Carrément.
1: De
3: Let's
1: ton
3: go.
1: Projet.
3: Let's go.
4: Du coup, le premier morceau, c'est intro pour... j'ai pas le
3: intro pour les frères.
4: Pour mes frères, voilà.
1: Let's
4: et
1: go.
4: On s'envoie ça tout de suite.

0: Eh bien, à la fin de ce son, on entend Jazzy Bass.
1: Ouais, bah voilà, ouais, de ouf.
0: Et justement, dans tout le projet, du coup, nous, on a pu l'écouter, on ressent forcément, même là, quand tu nous as dit tes inspirations, que t'es très dans tes classiques, que tu ouais. connais tes rimes, tu connais tous tes sons, tous tes classiques, tous tes albums, machin. Et est-ce que t'as... Donc, on ressent quand même que ton projet, il est... fait pour les initiés aussi,
1: ouais.
0: pour les gens qui vraiment écoutent du rap,
1: ouais.
0: la boom bap, beaucoup.
1: Ouais, ouais,
0: Et est-ce que du coup, t'as peut-être peur que de rejeter peut-être un public nouveau qui aurait peut-être pas la même vision du rap actuellement que toi, peut-être ?
1: J'ai un peu... Je comprends de ouf la question et j'ai un peu une vision peut-être un peu étriquée sur ça, mais Booba il a dit si tu kiffes pas t'écoutes pas et puis c'est tout,
0: ouais.
1: Donc franchement après je comprends que du coup ça met à l'écart un certain public, mais je fais pas la musique pour le public pour le coup. Peut-être à un moment j'ai aspiré à ça et puis en fait je m'y suis pas retrouvé et je me suis dit en fait il faut revenir à l'essentiel et faire des choses qui te plaisent à toi et puis la suite on verra après. Mais pour l'instant, ouais, moi, je suis plus dans une idée, dans une optique de faire quelque chose qui me plaît avec mes potes. Et voilà, d'avoir un son de qualité. Et le grand public, on verra après, ce sera peut-être l'étape plus tard, je pense. Enfin, en tout cas, moi, je le vois comme ça.
0: En plus, la boom bap revient un petit peu aussi sur le devant de la scène.
1: Ben,
0: de plus
1: ouais,
0: en
1: grave,
0: plus, et ça fait
1: grave.
0: Plaisir de fou.
1: Ouais, de fou.
0: Et c'est trop cool, en vrai,
1: ouais,
0: d'avoir un nouvel élan de boom bap, mais qui soit quand même avec plein de tonalités nouvelles.
1: Ouais,
0: en fait.
1: Ouais, carrément.
0: Je ressens que c'est quand même pas de l'ancienne boom bap, mais
1: ouais,
0: c'est
1: quand
0: ça. Même
1: ouais,
0: si,
1: ouais,
0: tu vois.
1: Ça revient un peu, et puis, bah, moi, ça me fait plaisir, forcément,
0: ouais,
1: je suis
0: amateur
1: de ça, donc... ouais, carrément.
2: Du coup... Tu dis tu fais ça pour toi avec tes collègues, etc., tous tes amis. Quel est le processus de création de ton projet, du coup? Comment ça s'est passé pour les prods, pour faire la cover? Est-ce que tu as mis du temps à choisir, tu sais, par exemple, l'ordre des sons? Est-ce
1: ouais.
2: que tu en as enlevé? Est-ce que tu en as fait des nouveaux?
1: Ouais, ouais,
2: comment ça s'est passé?
1: Du temps, j'en ai mis énormément. Ouais. J'ai trop galéré à le faire, ce projet. Parce que, en fait, pour remonter, il y a des sons qui datent de 2023.
2: Ok.
1: Donc ça commence à faire un petit moment et donc j'ai mis longtemps à le créer. J'ai été hésitant, je me remets beaucoup en question. Je suis vachement perfectionniste, je suis super chiant comme mec.
2: Après, un bon artiste, c'est un artiste indécis. Hein.
1: Ouais, ouais, carrément, de ouf.
2: Donc ça te met en valeur dans un sens. Hein.
1: Et voilà, donc ouais, j'ai mis longtemps à le faire. Au départ, je partais plus sur un 6 titres. Et puis, au fur et à mesure du temps, des échanges avec certains gars comme la Madone, que j'ai rencontré au studio Imago, de faire écouter à des gens et tout, on m'a dit certains trucs que j'ai pris, d'autres que j'ai pas pris, et je me suis dit, bon, peut-être que City, j'ai été un peu gourmand pour un premier projet. Donc, je suis revenu j'ai remis un peu la barre à la baisse, on va dire, et de garder les quatre meilleurs, quoi. Parce qu'il y en avait deux autres qui étaient cool, mais qui... Je trouvais que c'était un peu trop, quoi. Ça rentrait pas trop dans la cohérence du projet, tout ça. Donc, j'ai un peu restreint le nombre de titres. Et pour ce qui est de la création des morceaux, moi, au départ, je travaillais beaucoup sur les type beats YouTube, mais comme tout le monde, je pense.
2: Ouais, ouais.
1: Et puis, en fait, à force, si tu veux un projet, je trouve que avec les type beats YouTube, c'est compliqué de trouver de la cohérence entre chaque prod. À moins que tu digues des heures et qu'au final t'arrives
2: ouais,
1: à trouver
2: faut,
1: quelque
2: faut
1: chose,
2: finir, ouais.
1: C'est vraiment chaud. Et moi je voulais vraiment créer une sorte de couleur, vraiment créer quelque chose de propre. Et c'est là où j'ai commencé à mettre un petit peu à la prod, à choper des connaissances aussi.
2: Ah ouais, d'accord.
1: Et après du coup je bosse pas mal avec Kodak, la menace
2: ouais.
1: du studio Imago. Et après avec Arthur aussi vachement. Que
2: donc
1: je savais qu'il...
2: t'as enregistré à Imago, tout
1: ouais,
2: le projet tu l'as
1: ouais,
2: enregistré à Imago
1: ouais.
2: Et pour la cover tu...
1: La cover pareil, à la base j'étais parti sur la cover de Guts justement qu'il y a sur Spotify. À la base l'idée c'était un peu un truc comme ça. Et en fait, je me suis dit, ouais, non, en fait, ça va pas avec la couleur, on s'y retrouve pas, ça fait beaucoup d'informations. Donc, Arthur, il a un collègue à lui qui fait de la photo qui s'appelle, on peut dire son nom ?
3: Ouais, ouais.
1: Qui s'appelle Thomas.
2: Ok.
1: Et ouais, gros big up à lui parce qu'il nous a grave aidé sur le visuel.
3: Il est
1: vrai.
3: Trop fort.
1: Il est super fort, il sort de nulle part et vraiment, il est arrivé à un moment où on était un peu dans l'impasse. Bon, on fait quoi en termes visuels, quoi, on savait pas trop. Et puis, en fait, moi, j'aime beaucoup le manga Berserk.
2: Ouais, ouais, Guts.
1: Ouais, voilà, c'est ça.
2: Ça se tient, ouais.
1: Et il y avait une photo où il est de dos avec une lumière bleue. Et en fait, on est parti un peu sur cette idée-là. Et voilà, on a fait un shoot un soir et tout. On a fait plein de plans un peu partout, un peu dans un même endroit, en fait. et on a trouvé ben, cette photo de dos là qui ressemble quasiment à la photo de Guts qu'on avait à la base quoi, et donc trop bien.
2: Ouais. Ok, bah très, très bonne explication, j'ai rien à dire.
0: Est-ce que les sons du coup qui collaient pas au projet, tu vas quand même les sortir après en single, ou pour toi ça restera que des maquettes pour l'instant?
1: Bah ouais, pareil, ça aussi je me suis longuement questionné, il y a des prods qui me plaisent plus trop et tout, donc je suis repassé sur... Mais il y a même un single qui est sorti qui s'appelle Retour. À la base sur ce morceau j'avais un type beat YouTube qu'un gars a racheté en fait avant moi. Et du coup, j'ai pas eu les droits sur la prod et j'étais trop frustré de ce morceau. Et on a refait une prod. Et puis maintenant, en réécoutant, elle me saoule cette prod. Du coup, on est en train de.
2: T'es trop habitué à la première en fait.
1: Exactement. Et du coup, avec 32, on est en train de retravailler ça. On est en train de retravailler des nouvelles prods. Et je pense que ça va sortir soit en single, soit peut-être dans un projet. On se pose un peu la question là justement en ce moment. On sait pas trop encore. Je vais pas y laisser de côté. Ouais, voilà, c'est ça.
2: Bah oui, exactement.
0: Tout le temps. Ça fait du coup longtemps que t'es dans le rap, comme tu l'as dit, tu fais partie de Sociologie.
1: Yes.
0: Et tu sors à peine ton premier EP solo.
1: Ouais, grave.
0: Donc qu'est-ce qui a fait du coup que ça a dû prendre autant de temps? Est-ce que c'est vraiment toute la création artistique? Est-ce que le temps que t'as mis dans cet EP, pourquoi tu l'as pas mis avant dans un autre EP, tu vois? Genre pourquoi avoir entendu autant de temps pour vraiment faire un truc qui soit que toi?
1: Comme tu l'as dit, avant moi solo, il y avait Sociologie. Alors on est toujours en lien avec Sociologie et tout, même si là chacun on a un peu aussi nos impératifs en dehors, et en fait d'avoir un groupe ça prend du temps, de tout se coordonner, d'être là aux répètes, c'était super compliqué. Et moi à la base en fait, avant de faire un truc solo, j'aspirais plus à faire quelque chose en groupe, parce que on parlait de mes influences tout à l'heure et j'en ai pas dit, c'était plus aussi côté Quinry, le Wu-Tang, tout
2: ça.
1: Je suis un ouf parce que du rap Quinry j'en écoute tout le temps, tous les jours, je suis mordu de ça en vrai. Et le Wu-Tang c'était un peu des trucs idée de groupe, et même IAM, tu vois, Moi, je kiffais cette idée-là et j'essaie un peu de le refaire avec Sociologie parce que Elix, Slain, Sully, c'est des gars qu'on commence à se connaître depuis longtemps maintenant. Et puis, on faisait les open mic, tout ça. On a gagné tous un peu chacun de notre côté. On s'est dit, wesh, les gars, faut faire quelque chose. Et donc, mon énergie, à un moment, elle s'est plus se consacrée sur Sociologie, effectivement, là où, du coup, je me concentrais un peu moins sur moi solo. Et puis même... Je sais pas, je me sentais pas prêt, peut-être. Je me disais peut-être que j'avais pas encore le niveau, que j'étais peut-être pas assez légitime. Un peu ces questions-là. Donc, j'ai préféré prendre mon temps pour faire ce projet solo. Et puis finalement, c'est pas plus mal, je pense, en tout cas. Parce que,
2: très
1: bien. Je ressors avec un truc où je suis, pour le coup, je suis plutôt satisfait. Quoi.
0: Voilà. Et il y a
2: tant mieux.
1: Merci. Tant mieux. Merci.
2: Est-ce qu'on s'envoie le deuxième son?
0: Ce serait le moment.
1: Let's go.
2: Let's go, les gars.
3: Donc, le deuxième son, Gravir.
1: Yes.
3: C'est parti, c'est maintenant dans la ruche.

0: Let's go.
1: Yeah, yeah.
0: Ok, donc dans l'intro, tu dis « Chaque jour, je fais des efforts parce que j'ai l'espoir qu'un jour, ça paie. »
1: Ouais.
0: Point. Et dans Gravir, le son qu'on vient d'écouter, d'ailleurs disponible sur Spotify, tout le projet disponible,
1: partout.
0: « Je suis face au mur, j'essaie toujours de le gravir, mais le plus dur, ça reste encore de le franchir. » On s'est posé la question par rapport à ce que tu as dit. Qu'est-ce qui te manque pour atteindre ton potentiel maximum? Justement, tu veux gravir des murs, tu veux gagner du fric avec tout ça. Qu'est-ce qui te manque réellement pour atteindre ces objectifs-là, quoi? Question dure.
1: Ouais, c'est un peu une question gamberger un peu. Dure, ouais, carrément. Qu'est-ce qui me manquerait pour... Pendant longtemps, quand j'ai écrit un peu ce truc, j'étais dans l'optique de, comme je vous ai dit tout à l'heure, de remise en question, de je me sens pas légitime. Je pense que quand j'ai écrit ça, je trouvais que je manquais de niveau, de voilà, pour vraiment un peu faire des morceaux cool qu'on puisse écouter, que voilà, qui parlent à des gens aussi. Donc je pense que quand je dis ça, chaque jour je fais des efforts. J'ai plus la phase exactement en tête.
0: J'ai l'espoir qu'un jour ça paie.
1: Ouais, ben voilà, ouais. Ouais, d'avoir plus de niveau, parce que ouais, moi, mon aspiration quand même, c'est au-delà de toucher le grand public, tout ça, de faire des streams, c'est juste de vivre de ma passion qui est la musique, et enfin voilà, d'être plutôt indépendant, on va dire, et voilà, faire des concerts, vivre de ça, quoi.
0: Ouais, ouais.
1: Et je pense qu'il faut un certain niveau aussi pour arriver à là, même pas en termes techniques, tu vois, il faut une certaine mentale, parce qu'être intermittent du spectacle, on sait à quel point c'est dur. Enfin, peut-être que les gens ne se rendent pas compte, mais enfin, c'est chaud, quoi. Il faut être dans le milieu, il faut être acharné, tu vois. Donc,
0: ouais, c'est vrai.
2: C'est très, très, très, très compliqué. Hein.
1: Voilà, donc je pense que ouais, j'ai écrit ce truc un peu plus dans cette idée-là, ouais.
0: C'est vrai que dans un sens, t'es beaucoup moins égo-trip.
1: Ouais, ouais, carrément.
0: Et ça, du coup, ça se reflète avec ce que tu viens de dire.
1: Carrément.
0: Donc, voilà.
1: Voilà,
0: faut du courage,
1: c'est ça.
0: Faut de la détermination.
1: Et puis, ben, la suite de « Je suis face au mur, j'essaie toujours de le gravir », bah, c'est un peu ça, quoi. J'essaie de vivre de ma passion, mais il y a des trucs qui m'en empêchent, de la vie de tous les jours, des trucs chiants, quoi, et voilà.
0: C'est ça.
1: C'est un peu l'idée.
0: Faut pas lâcher, alors.
1: Ouais,
0: faut
1: c'est
0: pas
1: ça. Bah, j'espère, en tout cas.
3: Comme dans un rêve, tu dis « J'ai gardé le voile pour pas qu'on me voie chez Flan
1: ».
3: Et dans le Guts, tu dis « J'ai retenu les gouttes, elles ont coulé quand j'étais en cachette.
1: Yes.
3: Je ne sais pas lire, excusez-moi.
1: Ouais,
3: du coup, il y a une certaine pudeur quand même dans ce que tu dis. Ouais. Et pourtant, dans tes sons, tu te livres énormément.
1: Ouais, ouais.
3: Tu parles énormément de toi, de ce que tu ressens, du monde
1: qui t'entoure.
3: Hein,
1: vous êtes bon, hein, franchement, vous êtes chaud. Franchement, vous êtes chaud.
3: Et du coup, moi, je me suis dit, j'ai relevé ce petit paradoxe. Je me suis dit, comment ça? Et du coup, est-ce que pour toi, la musique, c'est une thérapie, c'est ton journal intime, et pour toi, dans la vie, c'est... Tu te caches, tu te mets derrière les buissons.
1: Ouais, dans la vie, ouais, je suis pas quelqu'un qui exprime facilement ce que je ressens. Je suis plutôt sur la réserve et ouais, j'aime pas, c'est pas typiquement pleurer, tu vois. C'est un truc que personne me verra pleurer devant tout le monde, quoi. Ou alors vraiment, s'il se passe une dinguerie ou quoi. Mais ouais, je suis plutôt réservé sur ça, à la base, des bases. Après, bah voilà. Cini qui dit, sache que tous les lascars se cachent pour pleurer. Ben voilà. On fait les hommes, mais les hommes, ça pleure aussi et il faut pleurer. Parce
0: il faut.
1: Que, c'est trop important, en vrai. Parce que quand tu contiens tout pour toi, et je l'ai eu fait à un moment, j'ai eu ce truc de je contiens tout, je veux pas craquer. En fait, tu pètes un plomb dans ta tête, tu vois, et tu te sens pas bien.
3: Au bout
1: d'un moment, il faut exploser, tu vois, pour pouvoir avancer.
0: Du coup, tu te sers de ton rap pour justement arrêter de contenir toutes ces émotions.
1: Ouais, j'essaye. Je suis quelqu'un qui a grave du mal à écrire. En fait, moi, j'écris super lentement.
0: Okay.
1: Je mets grave du temps à écrire mes sons, d'où aussi le temps que j'ai mis à faire cet EP, parce que ben, pour écrire mes sons, des fois je peux passer un mois sur un texte, je vais écrire un premier couplet sur une prod, et puis après je vais trouver une autre prod, je vais faire un autre couplet, et puis après je vais voir si les deux ça semble ou pas, et après du coup il faut que je retrouve une autre prod, et ouais, je mets beaucoup de temps à écrire parce que bah comme je n'exprime pas facilement ce que je ressens, bah même d'écrire, ça reste un exercice assez compliqué, mais en vrai, ça me fait du bien quand même.
0: Bah oui, oui.
1: C'est un peu ma thérapie, ouais,
0: bah
1: effectivement.
0: Oui. On a touché juste.
1: Vous êtes chaud. Ouais, franchement, bien vu la question. Cool. Pète sa mère.
0: Bah, prochaine question cool. Le projet, il est très mélancolique, tu l'as déjà dit.
1: Ouais.
0: Il porte aussi un grand message d'espoir.
1: Ouais.
0: N'est-ce pas? Du coup, est-ce que c'est une volonté de ta part de justement transmettre ce message, ou c'est le reflet de ta situation, tu te dis il faut pas que je lâche, ou il faut pas que je lâche, du coup let's go, on va tout péter, tu vois.
1: Et ben c'est un peu des deux, j'ai envie de dire.
0: Ok.
1: Parce que même quand voilà, moi je suis dans une mentale, ouais c'est dur, ok, mais au bout d'un moment on fait quoi? Ben faut aller de l'avant, tu vois. Moi j'ai cette mentale là en tout cas. Donc j'ai espoir pour moi, mais j'essaye aussi de transmettre cet espoir que j'ai envers moi-même pour les autres, parce que c'est important d'avoir de l'espoir, je pense, c'est ouais. Ce qui nous permet d'avancer. Mmh. Et même quand tout est noir, qu'on a l'impression qu'il y a tout qui se casse la gueule, qu'il y a toujours une part de lumière, il faut juste aller la chercher, il faut savoir aller la chercher et se donner les moyens d'aller la chercher. Même des fois, c'est pas facile, hein, bien sûr. Mais pour moi, en tout cas, c'est ma vision du truc. Et ouais, va la chercher, cette lueur d'espoir. Parce que sinon, elle viendra pas à toi et tu vas te laisser dans ta merde et vas-y, ça marchera pas. Donc ouais, cet espoir, j'essaye un peu de le retransmettre aux autres. Voilà.
0: Dans la musique.
1: De porter un bon message. Quoi.
0: Nickel.
3: Faut le message ça sur une stèle.
0: Le message est clair, en tout cas. Le troisième son, qu'est-ce que c'est déjà?
2: Le troisième morceau, c'est Comme dans un rêve.
0: Hein. Yes, comme dans un rêve, let's go.
2: Et bah c'est parti.
0: On envoie ça.

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0: Let's go, comme dans un rêve.
1: C'est le retour.
2: Alors maintenant, retour. On va parler un peu plus de l'identité visuelle, du coup, ouais. Donc plus de la cover et du titre. Ouais. Donc déjà, est-ce que pour nos auditeurs, tu pourrais nous décrire un petit peu ta cover, tout simplement ?
1: Ma cover, je suis de dos, dans un garage, on me voit un peu au loin avancer dans quelque chose de noir, on ne sait pas trop dans quoi j'avance, et en fait c'est un garage où il y a des lumières. Et ce qui est marrant, c'est que quand on faisait le shooting, il y avait toutes les lumières allumées, et c'est ça. Hein.
3: Ouais, c'est ça.
1: Et au dernier moment, il y a une lumière qui s'éteint automatiquement, et bah, c'est pile la photo qu'on a gardée, parce que bah, du coup, on me voyait avancer dans le noir, on ne savait pas trop où j'allais. Mmh. Donc, faire un peu cet effet de mystère, un peu ce côté sombre aussi qui ressort. Et donc, la photo, il y a pas mal du côté bleu, enfin le bleu qui ressort vachement, le bleu et le noir. Et le bleu, ça rappelle un peu la tristesse, la mélancolie. Enfin, pour moi, c'est ce que ça représente.
0: Ou les sirènes de police.
1: Ou les sirènes de police. Mais ça va, moi, la police, tranquille. Pour l'instant, tu vois. Mais aussi, ouais.
2: Et du coup, tu nous as un peu expliqué le pourquoi cette cover. Donc, c'est par rapport au manga Berserk. Pardon. Yes. Et est-ce qu'il y aurait peut-être une autre... Genre, est-ce que ça a peut-être pour toi une autre signification que juste ce manga? Ou c'est vraiment juste l'inspiration et... Faut pas aller voir forcément plus loin que ça.
1: Ouais, parce qu'en fait, quand j'ai l'autre signification que je vois un peu comme ça, quand j'ai fait l'EP, en fait, ce qui me parle, c'est vraiment d'avancer dans quelque chose, je sais pas trop où je vais.
2: Mmh. Et c'était écrire, ton ressenti pendant que tu faisais l'EP, pendant que t'étais en train
1: de
2: créer.
1: Ouais, mais même dans la musique en général, même encore aujourd'hui, tu vois, des fois, je me pose la question, putain, je fais du son, je sais pas pourquoi je fais ça, je sais pas où est-ce que ça mène. Tu vois, il y a des fois où j'ai pu me dire, putain, je perds mon temps à faire ça, je gaspille du temps, de l'énergie, de l'argent.
0: Ouais, du fric aussi.
1: Alors que je sais même pas si ça aboutira un jour sur ce que je veux, quoi. Donc, c'est un peu flou, tu vois. Donc, je vais dans quelque chose de... on sait pas trop où je vais, mais vas-y, on y va quand même, ouais. Ouais.
2: Bah, il faut.
1: Ouais.
2: Et du coup, le titre, Écrire ma volonté, pareil, est-ce que tu pourrais nous expliquer pourquoi ce titre ?
1: Ouais, ça c'est un peu difficile aussi. Pourquoi ? Déjà parce que je trouve que c'est joli comme titre.
2: C'est vrai.
0: Ouais, c'est vrai.
2: C'est vrai.
1: Sans vouloir me lancer de fleurs ou quoi, j'aime bien
2: ça. Ok, lance à ta place.
1: Merci. Et puis, écrire ma volonté, comme je disais, j'ai du mal à écrire mes textes, à exprimer ce que je ressens, tout ça. Et voilà, cet EP, c'est aussi mon premier EP de mon truc solo. Donc qu'est-ce que c'est ma volonté ? Je sais pas trop. Je vais essayer de l'écrire. Il y a un peu une idée comme ça, en fait. C'est peut-être pas très clair, c'est peut-être un peu flou, mais il y a un peu cette idée d'écrire la volonté, en fait. C'est, tu vois, tu peux pas trop définir ce que c'est, en fait.
0: Parce que c'est
1: propre à moi, tu vois. Ouais. Donc, écrire ma volonté, c'est propre à moi. Je sais pas trop où je vais, donc j'écris quelque chose. Ma volonté, elle est de faire du son. Est-ce que ça aboutira ou pas ? On verra. Mais voilà, j'essaye de l'écrire, en tout cas. Voilà, c'est un peu ça. Je sais pas si c'est très clair, mais...
0: Non, c'est bien expliqué.
1: Bon, tant mieux.
0: Est-ce que tu comptes sortir un clip pour le projet ou pas ?
1: Ah. La partie clip, j'y ai pensé. Et le problème, ça reste pour moi le côté financier, parce que les clips, c'est super cher. Et malheureusement, j'aurais eu envie de faire des clips. Il y avait une idée que j'avais eue, c'était de faire deux clips en un. Enfin, non, c'était de faire un clip sur deux sons.
0: Ouais.
1: C'était de mettre, par exemple, le premier couplet de Gravir, faire une transition sur le deuxième couplet de Comme dans un rêve.
0: Ouais, ça peut être bien, ça. Ouais.
1: Et
0: ouais.
1: Parce que je trouve que les sons, ils ont un peu la même. Pas la même couleur, mais enfin, si, un peu quand même, quoi. Il y a une cohérence entre les deux morceaux.
2: Ouais.
1: Il y avait un peu cette idée-là, et au final, ouais, ça n'a pas abouti parce que, par manque de moyens, malheureusement, j'aurais trop aimé faire des clips. Après, il y a quand même, je me suis pas restreint, je me suis pas fermé des portes. Il y a quand même une partie visuelle qui va arriver prochainement.
2: Ouais.
1: Ça sera sur des formats de petits reels sur Insta.
2: C'est que ça coûte cher, un clip.
0: Après, les reels, c'est un peu le futur de
1: Ce
0: que tu peux transmettre en termes d'image.
1: C'est grave, c'est grave vrai ce que tu dis.
0: Sur 3 minutes de clip, tu vas oublier. Les réels, si tu en sors 5, un par son, je sais pas, hop, t'es là, tu vois des trucs, ça tient direct. En plus, c'est court, c'est ce qui marche, hein. En fait, tu suis la tendance, mais c'est ce qu'il faut faire. Hein,
1: c'est ça, et puis même, en vrai, de vrai, les clips, les gens, ils s'en battent les couilles. Tu vois.
2: Ça dépend.
1: J'ai l'impression que, de plus en plus, les gens, ils s'en foutent des clips, tu vois. Moi, là, à l'échelle où j'en suis, en tout cas, j'ai pas beaucoup de streamers, j'ai pas beaucoup d'auditeurs, tout ça. je vais pas mettre 1000 balles dans un clip pour que ça fasse à peine 100 vues. Enfin, je suis pas là pour les vues et tout, mais enfin, oui, le retour sur investissement, une fois un résultat aussi. Bien et sûr, en fait, c'est comprend. Beaucoup d'investissement pour pas grand chose en retour. Là où des Reels, en fait, c'est beaucoup moins de temps, c'est beaucoup moins cher, ça touche, ça parle à plus de gens. Et enfin voilà, t'as plus de retours directs, ouais. Je trouve.
2: Non, c'est vrai.
1: Donc il y a un peu aussi ce choix-là qui s'est fait. Ouais.
0: Il faut faire ça.
1: Il faut faire ça.
0: On les regardera. Bien on invite les gens à les regarder.
1: De ouf, de ouf. Merci.

0: Moi, les clichés. Ouais, de ouf. Bah, les clichés, c'est un peu. Tu sais, les clichés du rap d'actuel, tu vois, tout ce qui est un peu mainstream et tout. J'ai pas envie de faire partie de cette catégorie-là. Pour moi, en tout cas.
1: Ok. Mm-hmm.
0: Même s'il y a des trucs qui sont bons, hein, en vrai de vrai, moi, j'aspire pas à être dans cette catégorie-là. Et même encore, tu vois, de parler de catégorie, ça me fait un peu chier quand même.
2: Attends, moi, si tu veux, je peux t'aider. Ceux qui vendent leur cul pour avoir du fric.
0: Ouais, de ouf. Mais voilà, par tu exemple, vois, typiquement, j'ai pas envie. Tu vois.
3: Comme ça, on prend des pincettes.
2: Ouais, exactement. Histoire que ça soit clair, non ?
0: Mais ouais, c'est très clair comme ça. Et non. Et comme on disait au début, tu vois, je suis pas là pour toucher le grand public non plus. Donc, j'ai pas envie de vendre mon cul, tu vois, c'est typiquement ça, ce genre de cliché là. Et après j'ai oublié c'était quoi la deuxième
3: c'est juste à quel stéréotype tu pensais, ouais, et qu'est-ce qui fait que toi t'es hors cadre,
0: et donc, qu'est-ce qui fait que je suis hors cadre? Ben parce que j'ai l'impression en tout cas, ben déjà, de faire une musique qui parle pas à tout le monde pour le coup, mm-hmm. et qui parle aux kiffeurs de rap,
3: ouais.
0: Voilà, je pense que c'est ça aussi, ouais, ma différence elle se fait là, et je rentre pas dans ces stéréotypes en faisant ce genre de choses. Okay. Je pense en tout cas. Okay. J'espère.
2: Ok, nickel. Dans le dernier morceau, le quatrième, donc Vibe and Style,
0: yes.
2: C'est le son qui dénote le plus.
0: Yes.
2: C'est l'outro aussi.
0: Yes.
2: Est-ce que c'était une volonté pour toi de faire un morceau, disons, à l'écart comparé aux autres? Et du coup, on a remarqué que c'était un morceau qui était beaucoup plus accessible au grand public. Mm. Est-ce que ça s'est fait naturellement, ou est-ce que justement. T'as voulu, entre guillemets, réfléchir à faire un son qui dénote et qui soit plus accessible au grand public?
0: Ben, ouais, déjà, encore une fois, hein, quand j'ai écrit le texte de ce morceau, ça datait de, bon, je sais pas, 2024, je te dirais, un truc comme ça. Et quand j'ai voulu le mettre pour l'EP, ouais, il y avait cette idée de, bon, voilà, intro, c'est un peu sombre, c'est un peu mystérieux, c'est un peu, voilà... Gravir, c'est triste, c'est mélancolique, comme dans un rêve, il y a de la colère, il y a de la tristesse. Je voulais amener aussi un peu une autre couleur, même si ça reste mélancolique comme son, je trouve. Mais je trouve qu'il y a une couleur où c'est plus chill, c'est moins rentre-dedans, c'est moins énervé. C'est
3: toujours
0: plus posé.
3: Dans l'idée de ramener de l'espoir un peu.
0: Ouais, de ouf. C'est vrai.
2: Du coup,
0: c'est vrai, ouais, carrément. Du coup, c'est ce morceau-là, je trouve, qui ramène un peu plus de lumière, qui fait un peu plus joyeux peut-être.
2: Mm. On a visé juste parce que 32 THZ nous a dit... C'était le son le plus streamé sur Deezer.
0: Yes.
2: Du coup, c'est effectivement le son qui est le plus grand public, quoi.
0: Ben,
2: qui va,
0: ouais,
2: toucher le plus,
0: ouais,
2: de,
0: ouais,
2: personnes.
0: De ouf.
2: Quoi.
0: Et puis il y a ce truc aussi de. Je suis pas un gars qui fait beaucoup d'autotune. Bah, tu vois, dans ce truc de cliché,
2: ah,
0: tout
2: c'est
0: ça.
2: C'est léger après.
0: Mais ça reste léger, mais je voyais pas mal de gens autour de moi, bah, notamment Elix, qui est super fort dans ça, dans l'autotune.
2: Ouais, ouais, tout à fait.
0: Et pareil, à un moment, je me disais, putain, l'autotune, je vois les autres le faire, c'est grave stylé. Au départ, j'aimais pas du tout. Mais en fait, c'est grave stylé. Quand tu le fais en live, même dans les sons, ça apporte du plus. Et putain, moi, j'arrive pas à le faire et tout. Et vas-y, faudrait que j'essaye à ma manière. J'ai pas envie d'abuser du truc parce que c'est pas mon style, c'est pas ce qui me correspond, j'ai envie de dire. Mais vas-y, on va en mettre une touche, on va voir ce que ça fait. Et déjà, ça me fera une première approche et on verra si ça m'ouvrira des portes sur d'autres trucs. Ça se trouve, je vais kiffer et je vais faire que des sons auto-tunés plus tard, tu vois, j'en sais rien.
2: C'est
3: possible, une sorte,
2: hein,
3: de test un peu.
0: Mais, ouais, voilà, c'était un peu un test. Mm. Et essayer de faire d'autres choses aussi, tu vois, de pas rester que dans, ouais, ma zone de confort et d'essayer de découvrir d'autres trucs, ouais.
2: Mais
0: ouais,
2: du coup, ça te réconforte dans le cas où des gens aiment.
0: Ben ouais, carrément.
2: La prise
0: carrément,
2: de risque, ça a payé, quoi.
0: Parce qu'en plus, ce morceau, ben voilà, moi, personnellement, c'est le morceau que j'aime le moins de l'EP, on va dire. Je suis content de ce morceau, mais voilà.
2: Oui,
0: si,
2: oui.
0: Si je dois faire un classement, c'est celui que je mettrais peut-être en dernier. Et en fait, là, en ce moment, je le répète, on vous dira peut-être un peu après s'il faut, mais du coup, on répète pas mal au studio ensemble en ce moment, et du coup, ben, j'essaye de le chanter. Alors, pour l'instant, j'ai pas encore mis l'autotune, mais juste de le chanter comme ça, ouais, avec la voix, et en fait, je découvre une autre façon de répéter, d'interpréter, et je kiffe de ouf. Donc,
2: tant mieux qu'il soit là, ce en fait. Il,
0: ouais,
2: fait bien
0: carrément,
2: tout le monde, en fait.
0: Et je commence à l'aimer, en fait, tu vois, de le
2: et
0: chanter.
2: Ça va devenir ton préféré, ça se trouve. Mais écoute, on peut l'écouter, let's go, on envoie ça.
0: Yes.
2: Vibe and Style.
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0: Let's go.
1: Ok, okay.
2: Dernier son du projet.
3: Il y a ça.
2: Ça clôture en beauté.
1: Du coup, maintenant, on va pouvoir poser des questions à tous les deux.
3: Yes, on va parler un peu l'autre, là.
1: Du coup, quels sont vos rêves et vos projets dans la musique? Et plus généralement, où est-ce que vous voyez dans 5 à 10 ans?
3: Je te laisse commencer.
4: Ouais. Ah, globalement, ça serait en vivre. Hein. Sous ouais. 5 à 10 ans, moi, j'aimerais bien choper un statut d'intermittent, en okay. vrai. Parce que là, moi, je suis dans un truc qui me plaît pas du tout dans la vie. Donc j'aimerais bien sortir de ça et essayer de vivre de ce qui me plaît en fait. Et ce qui me plaît, bah, c'est faire du son, c'est faire de la batterie, c'est faire des prods, c'est faire tout ce processus créatif. Les prods, on les a faites ensemble.
3: Ouais. Ouais, ouais.
4: Moi, ce que j'aime, c'est travailler avec le gars en question pour faire la prod ensemble. Faire des prods chez moi, j'aime ça, mais...
2: Ouais, c'est la rencontre, l'interaction au studio c'est est ça. Très importante.
4: Il y a
2: ouais,
4: des nouvelles idées, il y a des choses que moi je vois pas, que l'autre peut voir. Et du coup, il y a une espèce de synergie et grave, je trouve ça très cool.
3: Mais ouf.
1: Puis c'est toujours plus intéressant quand la prod vraiment... Enfin, je sais pas comment dire, mais comme si elle était sur mesure en
4: c'est
1: fait.
4: C'est exactement ça. Mmh. C'est
2: ça.
4: C'est exactement ouais, le principe, c'est sur mesure.
3: Elles sont sur mesure nos prods. Hein. Oh, ouais. Sur les deux de la fin, bah, là, le morceau qu'on vient d'écouter, la fin, elle devait pas être si longue, mais...
2: Ouais. Ouais, il y a du saxophone.
3: Ouais, il y a du sax. Ouais. On se dit putain, mais en fait, il faut le faire continuer ce truc, tu vois. Et du coup, ben voilà, c'est ce qu'on a fait. Donc, ouais, c'est super important. Enfin, nous, en tout cas, c'est important pour nous de travailler.
4: Ouais, on
3: ensemble.
4: Aime travailler comme
2: et
4: ça.
2: Et toi, tu viserais aussi le statut d'intermittent?
3: Ouais, ou... ben ouais, si j'y arrive, ouais, carrément, hein, j'aimerais bien.
2: Faire des scènes.
3: Ou alors, parce que moi, à côté, je travaille dans le social, dans la protection de l'enfance en tant qu'éducateur.
2: Ok.
3: Et ouais, des rêves, j'en ai plein en vrai. Du coup, de monter un projet où je peux un peu allier les deux, de faire, je sais pas, de faire venir des jeunes en studio, leur montrer comment ça marche les métiers de la technique, parce que voilà, avec le temps, je commence un peu à connaître 2-3 trucs vite fait, tranquille.
2: C'est monter le son ou pas?
3: Ouais, un petit peu. Okay. C'est le fader, tu vois, le solo. J'ai quelques notions quand même.
1: Bon, mais on pourra peut-être te brancher avec quelqu'un.
3: Ok, ok. Ouais. Bah, carrément, avec grand plaisir.
2: On fait tout ce qui est branchement, nous.
1: Câble.
3: Bon, dans le branchement. Et ouais, des rêves aussi. J'en ai un aussi que j'aimerais trop, mais je sais pas si ça pourra se réaliser un jour. Mais moi, depuis longtemps, et depuis notamment que je commence à faire un peu de rap et tout, j'ai ce rêve de un jour, avec l'argent que je fais avec la musique, en tout cas, j'aimerais bien pouvoir construire une école à l'étranger, dans un pays qui en a besoin, quoi.
2: Ok. Ouais,
1: c'est cool, c'est cool.
2: Bah, c'est voilà. Possible dans 5-10 ans.
3: Dans 5-10 ans. On touche du bois.
2: J'espère. Touchons tout. Tes recommandations. Ah! Putain, mais les gars, je sais pas parler aujourd'hui.
3: Calme.
2: Tes recommandations d'artistes locaux.
3: Slane, Big Slane.
2: Est-ce que. Et d'ailleurs, attends, je te recoupe, mais yes. Surtout avec un cas avec qui tu aimerais collaborer.
3: Ah.
2: Comme ça, il nous entend, il te branche, vous faites un feat, et la vie est bien faite. Et en fait,
1: potentiellement quelqu'un avec qui t'as pas eu l'occasion de le
2: ouais,
1: faire avant.
2: Ouais, s'il te plaît.
5: Ça a déjà fonctionné en plus.
1: Ben,
2: ça a déjà fonctionné en plus. Ouais,
3: ouais, ouais carrément. Ben, des feats que j'aimerais bien faire, ben, forcément, il y a Masca Skeddy, Masca, on s'était déjà branché, on avait déjà un peu travaillé sur une prod, ça n'avait pas forcément abouti, mais il faut qu'on le fasse, on le sait depuis un moment, il faut qu'on le fasse, parce que bah, voilà, Masca, c'est le frérot, c'est la famille. Jack Alone aussi, Jack Alone, moi j'aime trop le style, ce qu'il propose, c'est trop fort. Donc ouais, ces gars-là, après, mon entourage un peu moins proche, on va dire... Zig et Déter, enfin c'est moins proche parce qu'on se voit moins, mais Zig et Déter, c'est des gars qui m'ont poussé aussi au début, tu vois, les premiers studios où j'allais, c'était chez Zig, et Déter, je le connais depuis que je suis tout petit, parce que c'est un pote à mon frère, donc pareil, à l'époque, on devait faire un feat et tout, mais ça s'était pas fait, mais parce que je suis chiant aussi, moi, en vrai, de vrai, sur la musique, tout ça.
2: Et tu as pas d'autres... Parce que ça, honnêtement, c'est des noms qu'on entend tout le temps.
3: Ouais.
2: Est-ce que t'as des mecs putain, un peu pas connus
1: peu
3: si, mais si, de ouf, je suis, hein. Y a mon pote de Paname, Elias LCS.
2: Voilà.
3: Voilà, c'est des gars de Paris que j'ai rencontrés quand j'habitais là-bas à un moment. Pareil, ben, pour l'EP, il devait y avoir un morceau avec lui, justement, et
2: tu m'avais caché ça,
3: ouais, de ouf, c'est avec une prod de Freaky Joe en plus.
2: Putain,
3: et donc la prod est faite.
2: Double moment, putain.
3: Et pour la petite anecdote, en fait, ce son on devait le faire cet été, et donc Elias, on se capte et tout, on se branche. Ouais, tu peux monter sur Paris, ouais, moi non, c'est chaud de mon côté, est-ce que tu peux venir à Clermont? Il me dit, vas-y, bon, bah je descends à Clermont tel jour, telle heure, pendant une semaine et tout. Je dis, bon, vas-y, parfait, pète sa mère. Et puis viens à Clermont, moi je galérais à avoir des vacances à cette époque-là, donc j'ai une semaine de vacances, vas-y, trop bien. Il arrive à Clermont, premier soir, vas-y, on fait soirée et tout, tranquille, trop bien, on se capte avec Slane, je le fais rencontrer à mes potes de Clermont, quoi. Et puis le lendemain, je tombe malade, mais complet. Donc, impossible de rec, impossible de faire ce putain de son. Et du coup, ben, c'est pour ça que ça s'est pas fait, parce que après, j'ai pas eu l'occasion de remonter sur Paris, ni lui de redescendre sur Clermont. Et ça me faisait chier, en vrai de vrai, d'enregistrer ma partie et de lui envoyer. Tu perds un peu ce truc de synergie, d'ambiance, de commune au studio.
1: Ouais, ouais, parfois ça peut s'entendre aussi que c'est pas enregistré voilà. Sur le même micro,
3: Le studio et tout. C'est pas ma façon de travailler. Ouais. Après, ça aurait pu se faire, hein, mais je voyais pas.
2: Dommage.
3: Ouais, grave dommage. Grave dommage. Mais ouais, je me voyais pas faire le son de cette manière, surtout avec Elias, c'est un ami qui compte beaucoup pour moi. Et ouais, donc faut se brancher fort. Elias LCS sur Paname, c'est super chose qu'il fait.
2: Bah de base, nous, on fait pour le rap hip-hop Clermontois, tu vois.
3: Mais ouais, du coup, putain, le mec, il y a encore plaisir, votre question.
2: Intarigo, allez, big up à toi, SO à toi.
3: Voilà.
2: On fait de mal à personne.
3: Mais big up tous les rappeurs de Clermont, bien évidemment, oui, parce qu'on est tous ensemble, on connaît tous Clermont, on a fait tous les événements ensemble. Donc grosse force à tous les rappeurs de Clermont, et voilà.
2: Est-ce qu'on a encore temps ?
1: Tes meilleures rencontres grâce à la musique.
2: Waouh. Elle t'a posé ça.
3: Ah ouais. Meilleur. Slane. Je pense que c'est l'une de mes meilleures rencontres. Parce que Slane, avant que j'arrive sur Clermont, je le connaissais pas. En fait, moi, Elix, c'est mon meilleur ami d'enfance. Et du coup, il m'a fait venir aux événements à Clermont. Voilà. Et puis, à l'époque, il y avait les freestyles sur Insta, les freestyles concours. J'ai plus le nom en tête, mais c'était un truc de Clermontois, vraiment, putain, j'ai plus le nom.
2: Je cherche, mais...
3: C'était une page Insta où c'était vraiment concours freestyle, mais que des rappeurs Clermontois. Putain, je suis un ouf d'avoir oublié ce nom. Et bref, et Slane et Elix, ils avaient fait la première édition, ils étaient contre et tout, et la deuxième édition, ils avaient fait le concours ensemble. Et en fait, moi, un soir... Elix, il me dit, vas-y, bah, tu veux venir nous filmer pour qu'on fasse ce freestyle. Je fais, vas-y, viens, let's go, on y va. Et parce que moi, là, je commençais un petit peu à faire du rap, donc vas-y, on va faire des rencontres aussi. Et du coup, j'y vais et on passe la soirée à Rex, putain de freestyle. Et Slane, il galérait sur une seule phrase. Et toute la soirée, on a fait 20 millions de prises. Et en fait, à la fin, on s'était dit, nique sa mère. Elix, il est parti dormir et moi, je suis resté avec Slane et on a grave parlé, tout ça, machin. Ça a grave collé de ouf. Et le lendemain, on est revenu pour finir d'enregistrer ce qu'on était venu faire à la base. Et pareil, le deuxième soir, on a grave parlé de fou, de tout, de n'importe quoi. Donc ouais, Slane, je pense que c'est une des plus belles rencontres, même si, vas-y, il n'y a pas forcément un classement, mais voilà, c'est celle qui me vient en premier. Après, il y a Kodak de Imago qui m'a grave ouvert des portes sur tout, en vrai de vrai, sur... que ce soit techniquement parlant, que ce soit musicalement parlant, que... Tout en fait, même au niveau des opportunités, humainement, voilà, donc Val, gros big up à lui. Et puis, ouais, non, plein de, même les rappeurs un peu plus jeunes que moi, sans vouloir faire l'ancien, loin de moi, cette idée, des gars comme Zayko, où c'est toujours des bonnes énergies, c'est des bonnes vibes, Trapper Zima aussi, pareil.
2: On les a reçus, c'était vraiment, ils ont mis le feu.
3: Ouais, de ouf. Ouais. Que des gars comme ça, ouais, heureusement que la musique a été là pour me faire rencontrer ces personnes. Ouais. Putain, et bien sûr, 32 terahertz, même si on se connaît depuis longtemps, mais c'est la musique qui nous a bah, vraiment...
2: Ouais. La batterie donc,
3: ouais.
2: De base.
3: Ouais, à la base, ouais.
2: Et après, ça. Vous avez suivi le chemin exigu du rap.
3: Ben ouais, ouais, c'est ça.
2: Et voilà.
3: La batterie, et puis ouais, lui, il faisait des prods. Bah, après, c'était au moment des études sup, un peu, ouais, un truc ça. Comme ça.
4: Et je me suis mis aux prods pour les mêmes raisons que toi, tu t'es mis à faire du port.
3: Voilà, en fait, c'est
4: parce
3: ça.
4: Que la batterie, il l'emmenait dans un appart, c'est chaud.
3: Donc, voilà.
2: Ouais, les voisins surtout.
4: Ouais, c'est ça, on a fait avec les moyens du bord. Lui, c'était écrire et moi, c'était.
2: Bah, ouais, du coup, vous êtes bien trouvés dans un sens. Enfin, vous êtes bien connus et après, vous avez bien évolué ensemble. Donc,
3: et puis, notre prof de batterie aussi, Sylvain, batterie rythme, gros big up à batterie rythme. Parce que Sylvain, ouais, aussi Sylvain, c'est bête de prof de batterie.
4: C'est grâce à lui.
3: Ouais, c'est grâce à lui.
2: Putain, tant mieux, les gars.
3: Donc, si vous voulez faire de la batterie, vous allez à Courpierre et tout, c'est peut-être un peu loin et tout. Batrythme, voilà. Et après, je crois qu'il fait des trucs un peu à Clermont aussi, mais ouais. C'est surtout à Courpierre. Voilà.
1: Okay.
2: Qu'est-ce que tu penses de la scène rap locale actuelle ? Qu'est-ce la... que, ce que tu kiffes, ce que tu vois?
3: Ouais, en vrai, ouais, je kiffe. Après, il y a des trucs, je suis moins client musicalement parlant, mais je m'arrête pas à ce genre de détails, on va dire, parce que sinon, tu te fermes trop des portes. Même si musicalement, t'adhères pas ou t'aimes pas trop, quand tu vas voir le truc en live, moi, je me fie beaucoup au live, en fait.
2: Ouais.
3: Et le live, bah, tu peux voir des performances de gars comme NBL, tu vois, où c'est pas forcément de la musique qui va me parler directement. Ouais, ouais. Mais quand je vois en live, putain,
2: ouais, c'est ambiance,
1: toujours
2: ouais,
1: ils sont bons sur scène,
3: tu
1: vois.
3: Et tu peux pas dire le contraire. Et alors, musicalement, bah, du coup, avec le temps, je commence aussi à apprendre à aimer, tu vois. Et c'est le live qui aussi m'apprend à aimer ce genre de son. Donc c'est grave cool. Et la scène à Clermont, ben, malheureusement, elle meurt un peu parce qu'il y a de moins en moins d'événements. Comme on disait tout à l'heure, en off un peu, le Raymond Bar, c'est là où ça nous réunissait tous. Et c'était grave cool. Tu vois. Je suis trop nostalgique de cette époque-là.
2: Tu nous as dit que ça revenait un peu.
3: Oui, ça revient un petit peu. Ça revient un petit peu difficilement.
2: Sois pas trop dur.
3: Ça revient un peu avec Kicks & Cheat, Full Wave aussi qu'ils ont organisé. Voilà, il y a encore un peu cette énergie-là qu'on essaye de, je pense en tout cas, de mettre en avant et de dire qu'on est encore là. C'est pas mort, quoi, les gars.
2: Je pense que tu peux être surpris.
3: Eh ben, j'espère.
2: De ce
3: j'espère,
2: qui peut arriver.
3: J'espère.
2: Est-ce qu'on a du temps? Est-ce qu'on met
0: le... Moi, je propose qu'on s'envoie le dernier morceau dernier parce qu'on son. Est à 53 minutes.
2: Bah, let's go. Bah, on voit le dernier morceau.
0: C'est Gus, du coup. Et puis, on va conclure là-dessus, je pense.
3: Ouais, ouais. Allez. Ouais.
2: Let's
3: très
2: go.
3: Bien.
0: Et ben, c'est parti. Gus, bah, donc le dernier single que t'as sorti yes. avant le projet.
3: C'est ça.
0: Et ben, Guts. C'est parti, on s'envoie ça.
3: Bah, ouais.

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0: Ok. Alors, vous n'êtes pas au courant, très chers auditeurs, mais nous, on a une petite information. Il y a une petite scène qui va se préparer. Je vais vous laisser en parler un peu plus en détail.
1: Tu le dis ou t'as pas parlé? Vas-y,
2: dis-le. Vas-y, je vais le dire. Pour la fête de la musique, du coup, on va jouer.
1: Ouais.
2: Tous les deux, normalement. Donc, on va faire une scène avec. Donc, où il va jouer son nouvel EP avec une vraie batterie.
3: Oh!
0: Stylé.
2: Et aussi un sample pad du coup pour jouer les prods un peu plus trap, ce genre de choses.
3: Ça c'est bon ça.
1: Yes.
2: Donc il y aura l'EP et
1: quelques petits sons qui sont pas. Enfin si, il y a retour mais qu'on a revisité.
2: Il y a retour, retapé et une petite exclue.
1: Voilà, c'est ça.
3: Et c'est où?
0: Ou à quelle heure?
2: Ça sera place du Mazé.
1: C'est à la place du Mazé. Alors la soirée, en fait, on fait la soirée avec le label Molo Molo.
3: Ouais. Ouais. Mm-hmm.
1: Donc avec toute la famille. Tous les artistes de ce label-là. Et en fait, la soirée, elle commence à 18h, je crois.
2: Ou 17,
1: ouais. Ouais, ou 17. Ouais, peut-être 17.
2: 17h, je crois.
1: 17, et ça doit finir dans les alentours de minuit, 1h, je dirais.
3: Ok.
1: Et donc, y a tous les artistes de Molo Molo, Verlo, Gaon, Wayzat, Trapper Zima, Fuemo, Slane, Mascasket D. Il y a une jam et un open mic organisé avec...
2: avec Rise.
1: Avec Rise.
2: C'est un groupe qu'on a aussi. Donc on est quatre.
3: Okay. Et,
2: on va faire une jam.
3: Faites sa mère.
2: Il y aura, je sais pas s'il y sera. Là. On avait prévu un open mic à la base.
1: Ok,
2: mais...
1: je savais pas. Mais ok, bon, du coup, c'est le point d'interrogation.
2: On sait pas.
3: Bon. Ouais. Ok, ça va être annoncé bientôt.
1: Ouais, on va faire la
3: Dans ce cas-là, restez branchés.
1: Bien sûr. Le 21 juin.
3: Rendez-vous 21.
4: Ah, ça fait plaisir parce qu'il y a beaucoup de fêtes de la musique le 20 là cette année.
1: Ouais. C'est vrai.
4: Ah oui.
1: Ah putain, mais parce que ça tombe un dimanche donc c'est peut-être pour ça, mais putain, je savais pas.
4: Il y a pas beaucoup de trucs le 20 donc.
3: Peu importe
1: On fera la fête pendant deux jours, écoutez.
3: Voilà. Bah au pire on fera du 20 au 21 et après on débordera.
1: Et s'il faut déborder, on
3: mais
1: débordera.
3: C'est vrai que c'est mieux le 21 que ça soit fixe quoi, la fête de la musique quoi, qu'on s'y tienne.
1: Voilà.
0: Bon et bien sur ces belles paroles.
3: Merci à vous.
1: Merci à vous carrément parce que c'était grave cool, c'était un putain de bon moment et puis ça faisait longtemps qu'on devait faire ça donc ça fait grave plaisir.
0: Okay, magnifique. Ouais. Merci aussi à Radio Campus, merci à Raph et Enzo qui m'ont accompagné pendant cette émission.
3: Ouais.
0: Et merci à vous, très chers auditeurs, de nous avoir écoutés aujourd'hui. J'espère que toute cette émission a été super pour vous, que vous vous porterez bien. Yes. Et à bientôt.
3: À bientôt.
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Et voilà, donc on a écouté Jim O'Rourke, Happy Trails sur Bad Timing. Et on va s'écouter un dernier morceau de Jim O'Rourke pour la soirée. Ça sera un extrait, oui, de Oscillators and Guitars, qui est un morceau qui avait été enregistré en 91, je crois, non, 92. Composé, enregistré, mais qui est sorti en 2004 en fait sur un split, un album split avec Thomas Anker Smith, donc qui était donc le split Wirzin et Oscillators and Guitars, où ils ont chacun composé une face. La face de Thomas Anker Smith, elle, par contre, avait été enregistrée l'année de la sortie de l'album en 2004. C'était sorti sur le label Torny Talef. Et puis voilà, donc Thomas Anker Smith, c'est un compositeur dont on a déjà passé l'année dernière, ou il y a deux ans, parce qu'il était passé, c'était l'année dernière, il me semble. Ouais, parce qu'il était passé au Festival des musiques démesurées. C'est un spécialiste du synthé modulaire Serge. Et là, donc, par contre, la pièce qu'on va écouter, donc, de Jim O'Rourke, Oscillators and Guitars, comme vous pouvez le constater, il y a des oscillateurs et des guitares. Je suppose que c'est des oscillateurs aussi de synthé, probablement modulaires, mais si ça se trouve, c'est des oscillateurs de mesure électronique. Hein. Mais bon, les guitares, c'est des guitares électriques. On se quittera là-dessus pour cette semaine. Vous pourrez retrouver la playlist de l'émission sur le site de l'émission melody-citronique.fr, ainsi que l'émission en téléchargement. Et sinon, vous pourrez réécouter l'émission à partir de demain sur le site de Radio Campus Clermont-Ferrand. Voilà. Et tout de suite, Jim O'Rourke, Oscillators and Guitars, un extrait d'une douzaine de minutes. À la semaine prochaine.

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